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carnet de voyage avec Ode de David Van Reybrouck, traduit du néerlandais par Isabelle Rosselin. David Van Reybrouck est né en 1971, notamment l'auteur de Congo, une histoire, ou encore de Contre les élections, paru en 2014. Ode, ce sont des musiques, des peintures, de la philosophie, de la littérature, de la politique, des résistances, ce qui structure la vie de cet écrivain engagé, offert là en partage. Ode au réconfort. Quand mon père est mort, il était déjà mort depuis plusieurs années. Combien de fois, après une énième visite, ne me suis-je pas réfugié dans ma voiture sur le parking de l'hôpital, incapable de partir tout de suite, les mains sur le volant, soupirant de fatigue. Qu'allait-il se passer quand il aurait vraiment disparu? Un mois après l'enterrement, une lointaine connaissance a constaté que je reprenais le fil de ma vie. Elle m'a dit « Aïe, tôt ou tard, tu vas le sentir passer ». Ce contre-coup allait forcément arriver, pensait-elle. Sinon, je ne faisais que réprimer mon chagrin et ce n'était pas bon. J'ai eu moi-même envie de lui asséner un contre-coup. Pourquoi ces remarques normatives? Avant, on n'avait pas le droit de montrer son chagrin. Ce n'était pas bien. Aujourd'hui, il faut montrer son chagrin. Je ne trouve pas ça bien non plus. Nous sommes devenus si compréhensifs vis-à-vis de la souffrance de l'autre que nous ne prenons plus la peine d'écouter. Compréhensif, le mot en soi est suffisamment parlant. Car n'a-t-il pas aussi le sens de complet, qui n'a de place pour rien d'autre? Comment réagir au chagrin de l'autre? Il n'y a pas de recette. Parfois un bras silencieux autour d'une épaule sanglotante, parfois non. Parfois un conseil bien intentionné peut aider, souvent non. Ce qui aide le moins, c'est l'aide. Ou plutôt, l'aide qui est trop axée sur une solution, qui veut faire trop activement une différence. On peut fertiliser la terre au point qu'elle finit par étouffer. J'aurais préféré que cette lointaine connaissance me demande tout simplement comment j'allais et écoute sans a priori ma réponse. J'aurais pu alors lui dire que la brièveté de mon deuil m'avait étonné moi aussi, mais pas préoccupé. Je m'étais entre-temps aperçu que tous les deuils ne surviennent pas post-mortem. On peut aussi être en deuil avant. Ces innombrables moments dans ma voiture, sur le parking de l'hôpital, c'était un deuil. La nécessité de me remettre d'une visite de plus à l'homme sur le déclin qui avait été mon père, c'était un deuil. La prise de conscience pénible que cet homme, malgré tout, était encore mon père, c'était

c'est un adieu. Quand il a fini par mourir pendant la vague de chaleur de 2006, je m'étais réconcilié avec l'idée que ce jour viendrait. Mon meilleur ami m'a envoyé un mail le lendemain de cet enterrement inondé de soleil dans la campagne brugeoise. En supposant que nous pouvons accepter que la vie se termine par la mort, hier, c'était une très belle journée. J'ai trouvé sa remarque magnifique. Une carte blanche émergeait des piles de témoignages d'encouragement reçus après le décès. En bas était simplement indiqué dans une écriture familière « Tendrement, Ivo et Evelyne ». Rien ne m'a plus touché. Recevoir tant d'espace, pouvoir être tant de choses, peut-être est-ce suffisant. Réconforter est moins une question de proposer que de défricher, faire de la place, donner de l'air, laisser la carte blanche. On verra bien si ça aide. Soudain, j'ai pensé au titre de cette thèse extrêmement originale d'Ira van Dijk à propos du blanc typographique dans notre poésie moderne. Le vide, un vide qui respire. Est-ce donc ça ? Le vide qui respire, le blanc qui écoute. Parfois, l'écoute console plus que la parole. Parfois, la curiosité est plus respectueuse que la discrétion. Pas dans le sens d'une indiscrétion journalistique, mais d'une réceptivité éhontée. Sondée, bafouinée. L'an dernier, j'ai habité pendant 5 mois dans une petite ferme du sud de la province de Flandre occidentale pour interviewer les proches parents de personnes ayant choisi une mort volontaire. La province connaît le nombre de suicides le plus élevé de toute la Flandre, et la moyenne en Flandre est déjà 1,5 fois supérieure à celle de l'Europe, et le double par rapport aux Pays-Bas. Ce qui m'a frappé quand j'appelais des parents qui avaient perdu un enfant, c'est qu'ils commençaient d'emblée leur récit pendant la conversation téléphonique. Quand je passais les voir plus tard, je ne remarquais rien de la légendaire rudesse de cette Flandre encore ancrée dans sa tradition agricole. Au contraire. Au début, on vous laisse raconter votre histoire de temps en temps, disait une mère. Mais après, les gens évitent d'en parler parce qu'ils pensent ça me blesse s'ils évoquent le sujet. Mais leur silence est bien plus blessant. Alors voilà, une ode à une écoute éhontée en temps de perte. Et longtemps après, un plaidoyer pour sonder ce qui se joue sous la peau d'un autre. Un hymne à une écoute sans jugement. Une ode, en résumé, à la carte blanche, avec écrit en bas, tendrement.

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Ode au brouhaha. C'est l'hiver de 1996 et j'habite un Paris gris, misérable. Les arbres noirs, anguleux. La pluie, des démangeaisons à la fenêtre. Quelqu'un dit « Tiens, lis ça si tu veux. Place de l'Étoile, de Patrick Modiano. » Jamais entendu parler. Je suis assis sur le lit et je sombre. Dans le temps, dans la langue, dans la ville. Depuis, il y a une vie avant et après Modiano. Une vie où ma mélancolie n'avait pas encore de nom, et une vie après. Modiano n'est pas un homme des grands mots ou des théories générales. Dans sa réserve, il a quelque chose de très peu français. Pas de virtuosité stylistique chez lui. Il n'est jamais devenu membre de l'Académie française. Cet écrivain craintif se rattache plus à la poésie de Marguerite Duras qu'à l'érudition de Marguerite Yourcenar. On pourrait l'appeler le Paul Auster français. Ces mêmes vagabondages à travers la ville, ce même désir de chaleur. Patrick Modiano n'a jamais publié de poésie, mais il a écrit des scénarios de films, des livres d'enfants, des récits autobiographiques et une quantité de romans, un par un à peu près. Fin, limpide, insaisissable, chaque fois le même roman en fait. Mais de la poésie, non, jamais. Pourtant, en parcourant des yeux le rayon de Modiano dans ma bibliothèque, il prend de loin le plus de place de tous les auteurs français contemporains. Je vois le dos de ses livres former spontanément un poème. Un cirque passe. Dimanche d'août. Rue des boutiques obscures. Quartier perdu. Accident nocturne. Les boulevards de ceinture. Des inconnus. Dans le café de la jeunesse perdue. Villa triste. C'est bluffant. Le peu de moyens qu'il utilise pour évoquer tout un univers. Il suffit d'avoir fait quelques années de français à l'école pour le lire. Il n'a jamais vraiment réussi à s'introduire dans l'ère linguistique néerlandaise, même si Grimbert l'acclame depuis des années et que j'ai eu longtemps l'intention de le traduire. Ses livres, lents, tranquilles, sont systématiquement peuplés de jeunes qui essaient, pendant les décennies d'après-guerre, de trouver leur chemin dans une ville déserte, la plupart du temps Paris. Il y fait souvent sombre, ou c'est l'automne, ou bien le mois d'août, quand tout le monde est en vacances, comme dans « Du plus loin de l'oubli », peut-être son meilleur livre. Les adultes sont souvent des personnages flous, les parents sont absents ou peu fiables. Le personnage principal est en compagnie d'une belle jeune femme, tendre et mystérieuse, qui surgit dans une fête ou une station de métro, puis disparaît à nouveau, brusquement de sa vie. Il parcourt les rues avec une valise, un tableau volé ou une lettre dont il ne connaît pas le contenu. Parfois apparaît la lumière d'un hôtel ou d'un taxi, mais l'aliénation et l'insignifiance ne disparaissent jamais totalement. Nous vivons à la merci de certains silences, peut-on lire dans son roman « Dans le café de la jeunesse perdue » de 2007. Les personnages sont aussi vagues que les détails sont précis. Un nom de rue parisienne, une belle vieille buique, un manteau de fourrure couleur ocre. Cela fait de Patrick Modiano une sorte d'archéologue des années 1950. « J'ai la mémoire des vêtements », écrit-il dans « Villa triste ». Je n'ai dû rechercher qu'un seul mot quand j'ai commencé à le lire en 1995. « Brouhaha ». Il apparaît dans chacun de ses livres. C'est peut-être bien le mot par excellence de Modiano. On entend les voix, mais on les comprend à peine. On voit l'époque, mais on reste en dehors. Ce livre n'apporte guère de réconfort. Il vous tire plutôt vers le bas que vers le haut. Mais parfois, se sentir compris est un plus grand réconfort que d'être galvanisé.

0: 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Ode aux retrouvailles. Je suis dans le train d'Albany à New York et j'écris à la main. Le long de la voie ferrée coule majestueusement l'Hudson. Sur l'autre rive, des bois couleur rouille, la sombre silhouette des monts Catskill. Je séjourne pendant un mois en tant que writer in residence à la campagne dans la vallée de l'Hudson. Bientôt à Manhattan, je sonnerai chez une personne que je croyais morte depuis longtemps. Je suis venu aux États-Unis pour la première fois il y a 20 ans. Je préparais une thèse de doctorat sur la préhistoire et voulais assister à un important congrès sur l'évolution humaine à Long Island. Le congrès se déroulait au Cold Spring Harbor Laboratories, institut de recherche à l'époque dirigé par James Watson, un des scientifiques qui ont découvert la structure de l'ADN dans les années 1950. Dans le hall d'accueil se dressait une maquette de la double hélice. Des amis primatologues se sont fait prendre en photo devant en parlant de la double Félix. J'ai serré la main d'un vieux monsieur bizarre qui portait une casquette particulièrement ridicule. Il avait en poche 18 doctorats honoris causa et un prix Nobel. Notre Watson. 10 ans plus tard, il ferait vendre aux enchères cette médaille du prix Nobel avec un haussement d'épaules, ce qu'aucun lauréat n'avait fait avant lui. Après avoir formulé quelques remarques racistes, il était tombé en disgrâce et avait connu provisoirement des difficultés financières. La médaille lui rapporta 4 millions de dollars. En tant que jeune chercheur, je pus bénéficier d'un hébergement et ainsi me familiariser avec le phénomène le plus remarquable de la vie sur un campus américain, une « shared accommodation », autrement dit, le partage d'une chambre avec une personne du même sexe. Je craignais de voir débarquer un enquiquineur sûr de lui et qui ne cesserait de se vanter du résultat de ses recherches, mais à mon soulagement, après un jour et demi de congrès, mon compagnon de chambre n'avait toujours pas montré le bout de son nez. Encore perturbé par le décalage horaire, je décidai de me glisser tôt sous les draps, la deuxième nuit aussi, commençant à goûter avec délice à mon exercice solitaire du pouvoir sur ce chalet en bois. Je m'assoupis. Soudain, la porte s'ouvrit. Dans la lumière de l'encadrement de la porte, je vis apparaître une silhouette masculine, trapue, qui lança d'une voix éraillée mais mélodieuse. « Hi !»« Un vieux mec, » me dis-je. « C'est quoi, ça ?» Il alluma la lumière en s'excusant et posa son sac sur le lit vide. « Allô ?» répondis-je, cherchant à tâtons mes lunettes. L'homme annonça qu'il s'appelait Bob et qu'il était ici simplement par intérêt. Son hobby, participer à des congrès. Il avait en plus une curieuse façon de se mouvoir. Son cou semblait massif. Quand il voulait tourner la tête, il devait faire pivoter tout son buste. Les jours suivants, j'appris à mieux le connaître. Le soir, après les nombreuses séances, une fois que nous étions couchés, lui dans son lit et moi dans le mien, il me racontait des tranches de sa vie. Il était médecin et venait d'une famille juive de Russie. Son arrière-grand-père de la cuvée 1854 avait traversé l'Atlantique pour aller vivre aux États-Unis. Son propre père, un communiste, l'avait affranchi après la Seconde Guerre mondiale.
1: « Wow, there's a God, but we don't believe in him. »
0: Bob, il y a un Dieu, mais nous, on n'y croit pas. Une conception qui n'était pas partagée par la deuxième femme de Bob avec laquelle il vivait dans un appartement de l'Upper East Side. Bob était gastro-entérologue, spécialiste de l'alcoolisme et autres formes de substance abuse. Je lui parlais de l'alcoolisme dans mon environnement direct parce que je viens d'une partie assoiffée du monde. Mais il n'émettait ni conseil ni jugement. Il posait simplement quelques questions. Pour lui, la médecine était une forme non pas de toute puissance vaniteuse, mais d'impuissance curieuse. Bob, il a fallu que je m'habitue à appeler un homme d'âge mûr par ce prénom, s'avéra curieux de tout. Médecine, évolution humaine, beaux-arts, histoire, politique, religion, poésie, littérature. Il avait un jour invité Kurt Vonnegut à venir donner une conférence dans l'hôpital new-yorkais auquel il était rattaché. Après Abattoir 5, Von Goetz était devenu mondialement connu. Mais Bob lui dit au téléphone qu'il ne disposait pas d'un gros budget pour les honoraires. Von Goetz avait alors répondu abruptement « How about lunch ?» Ils étaient tous deux devenus de bons amis. Dans l'un de ses derniers romans, Von Goetz décrit Bob comme un saint et ajoute cette définition incroyable devenue classique. « Un saint est quelqu'un qui se comporte convenablement dans un monde qui n'est affreusement pas convenable. » Bob raconta au fil de nos conversations nocturnes que sa Jeep avait roulé sur une mine au Vietnam. Le chauffeur avait été tué sur le coup. Quant à lui, il avait reçu des fragments de métal dans le cou. Opération. Depuis, il ne pouvait plus bouger le cou. Si tu veux, tu peux venir loger chez nous quelques jours après le congrès, n'hésite pas. Ils m'ont donné un lit d'appoint et sa femme, juive orthodoxe, m'a appris comment utiliser les deux plans de travail dans la cuisine. Quand un matin, ivre de sommeil, j'ai posé le lait au mauvais endroit, j'ai eu droit à un cours de rattrapage, tandis que Bob était plié en deux de rire. L'amour, c'est avant tout ne pas vouloir se changer mutuellement, je crois. En prenant congé d'eux, je leur ai offert une pile de livres dénichés au Strand. The Discovery of Heaven, The Sorrow of Belgium, Cheese. Quelques mois plus tard, j'ai perdu 5 amis dans un accident et ma vie a été brisée. J'avais l'intention de l'en informer, mais je n'y suis pas arrivé. Pas la force, je crois. 1 mois plus tard, non plus. 6 mois plus tard, non plus. Au moment où je m'en suis senti capable, cela devenait gênant. Si l'événement avait été si important, pourquoi me taire alors ? Tel était le raisonnement que je tenais à sa place. Je le faisais encore, à l'époque, penser à la place des autres. 18 années s'écoulèrent. Je n'allais presque jamais aux États-Unis. L'Afrique était ce qui attirait mes valises. Mais il y a 2 semaines, j'ai donné une conférence au Metropolitan Museum. J'ai traversé son ancien quartier, partant du principe qu'il était mort depuis longtemps. Après mon intervention, j'ai mangé une pizza dans le coin. J'ai engagé la conversation avec un couple de quinquagénaires. À New York, ai-je compris, on engage toujours la conversation avec quelqu'un, ne serait-ce que parce qu'on éternue. Mon interlocuteur s'avéra être urologue et opérer de nombreuses prostates dans le quartier. Je lui demandais si par hasard il avait connu le docteur Bob Maslansky. Non. Mais quelques jours plus tard, il m'envoya un mail pour me dire que Bob était toujours en vie et qu'il était médecin depuis 59 ans, déjà. Tenez, une adresse. Mon message. « Are you that man ?» Réponse. « I am that man. » Il y a 18 ans, l'Hudson devient de plus en plus large. Au loin, je vois la silhouette d'une ville. Bientôt, je vais sonner chez lui.

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Ode à la tapisserie de Bayeux. Le plus bel objet d'Europe est une broderie. Pas une lampe design, un reliquaire, une tiare ou une Citroën DS, mais une broderie. Enfin, pas n'importe quelle broderie. Elle fait 70 mètres de long sur 50 cm de haut et elle est suspendue en Normandie, une région où l'on fabrique le meilleur beurre du monde. Mais après ça, c'est tout. Il y a quelques années, j'avançais à petits pas parmi les hordes de visiteurs dans la pénombre, le long de cette toile mondialement connue. Confectionnée après la bataille de Hastings en 1066, elle est tout simplement stupéfiante. Je retardais la queue, je crois. Pourtant, je ne voyais qu'une fraction des 626 personnes, 202 chevaux, 55 chiens, 49 arbres et 41 bateaux. En haut et en bas, cela grouille d'animaux fabuleux. La broderie est un travail de virtuose, la narration est à couper le souffle. On croirait vivre de très près un fait historique qui s'est produit 1000 ans plus tôt. On croirait suivre en direct le récit de cette unique journée, le samedi 14 octobre 1066. On croirait écouter au coin du feu un témoin privilégié, un survivant qui, en plus, s'avère un formidable conteur. Plus de 10 000 guerriers prirent part à cette bataille décisive dans le sud de l'Angleterre. Guillaume le Conquérant était parti avec 700 bateaux de Normandie pour vaincre le roi anglo-saxon Harold et devenir lui-même roi d'Angleterre. Cette toile raconte le tout, œuvrant à son apothéose avec solennité, animation, maîtrise. Les prémices du conflit, la délibération, l'embarquement, la traversée, le festin, puis le piétinement des sabots, le cliquettement des armes, le sifflement de milliers de flèches, les hurlements, les pleurs, les chevaux s'ébrouant, hennissant, les cris de détresse, les espadons, les blessures, les décapitations, les sections de bras, le sol imprégné de sang, ce fut horrible, ce fut insensé. Et on en frémit encore. Oubliez l'étonnement initial à la vue des petits visages amusants et des scènes cocasses. On a là l'Iliade de l'Europe du Nord-Ouest, le roman graphique de Beowulf, les sagas islandaises illustrées. C'est aussi une préfiguration de Bosch, de Goya et d'Ensor. C'est du Tolstoï et du Tolkien du XIe siècle. J'ai une passion sans borne pour cette première période du Moyen-Âge. Les 5 siècles d'occupation romaine qui l'ont précédé, bof. Avec leurs amphores, leurs toges et leurs vomitoires, pas vraiment mon truc, cette frivolité, cette habitude de vomir après le repas. J'ai toujours trouvé bien plus intéressant les Dark Ages, qui ont commencé après l'an 500. Plus confus, plus agité, plus difficile. Une époque de migration, de tiraillement, d'honneur et de violence. L'Europe est plus que ces traditions gréco-romaines et judéo-chrétiennes auxquelles aiment tant se référer des personnes distinguées, leurs verres de Pinot Grigio à la main. Elle est tellement plus que l'influence de civilisations méditerranéennes raffinées et urbanisées qui connaissent l'écriture. L'Europe était aussi purement agraire, païenne, belliqueuse, masculine, parasée, buveuse de bière et sensible à la question de l'honneur. Une Europe sans ville ou bâtiment de pierre, mais faite de mousse, de tourbe, de bois et de cuir, venteuse et froide. C'est un substrat primitif. Il est déjà apparent à l'âge du fer, au premier millénaire d'avant notre ère. Il ressurgit après le départ des Romains et l'irruption des Germains. En Scandinavie et en Irlande, des régions qui n'ont jamais été romanisées, l'âge du fer et le début du Moyen-Âge s'enchaînent sans transition, malgré l'avènement de la chrétienté. Les Normands de la tapisserie de Bayeux ? Ils descendent des Vikings, bien sûr. Ils s'étaient installés dans l'ouest de la France et s'apprêtaient à mettre la main sur l'île en face. Regardez les épées, les hallebardes et les harnais des chevaux. Regardez les coiffures et les vêtements, les aliments et les bateaux en cours de construction. C'est un selfie de l'âge du fer. Pourtant, on est bien en 1066.
Même la comète de Halley, qui est apparue cette année-là, y est représentée. Les inscriptions sont en latin, ou ce qui devait passer pour du latin. Voici le duc Guillaume. Un évêque les accompagne à cheval, encore un signe de modernité. Quoique, il combat tout simplement avec eux. Comme il n'a pas le droit de verser le sang, il se bat non pas avec une épée, mais un gourdin. L'hypocrisie a toujours existé. Être normand et chrétien, ce n'est pas simple. On ne se lasse pas de regarder la tapisserie de Bayeux. La laine a été teinte en utilisant des extraits de plantes. La garance, la gaude et le pastel, ses seuls noms, déjà. Quel monde ancien, lointain. Plusieurs personnes y ont travaillé simultanément. En Angleterre ou en Normandie? Des hommes ou des femmes? En silence ou en bavardant? Nous n'en savons rien. 2 ans après la bataille, elle était prête. En 1792, pendant la Révolution, la longue bande de toile faillit être découpée pour servir de bâche à un chariot de ravitaillement. Si un médecin m'annonçait que je n'avais plus que 3 mois à vivre, je ne planifierais plus un grand tour du monde. Je voudrais savourer la compagnie d'amis et de proches, lire de la poésie et partir un week-end à Bayeux. Parce que ce qui défile là-bas sur cette toile, c'est plus que la violence, la noblesse, les chevaux, plus que le triomphe et la soif de pouvoir. Ce qui passe sous vos yeux, tout au long de ces 70 mètres sombres, n'est rien d'autre que le combat que mène l'être humain avec lui-même. En point de croix.

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Ode à David Bowie. Samedi soir, il y a 2 semaines. Je suis allongé, tout éveillé, dans une chambre d'hôtel à Amsterdam. Quelques heures plus tôt, je suis arrivé par le train de Paris. Demain, je passe à l'émission Buitenhof. Le canal scintille de milliers d'éclats orange. À la gare du Nord, j'ai acheté l'édition française de Rolling Stone. Je n'ai pas le temps de m'y plonger, mais en couverture, il y a un héros. J'ai lu aussitôt le long article dans le train. À défaut du Diamond Dog en personne, les 5 musiciens de jazz new-yorkais qui, pendant 5 semaines, ont enregistré l'album avec lui y prennent la parole. Ils ne parlent qu'en superlatif. Cette voix, cette courtoisie, cet entêtement, moi qui n'achète jamais de magazines musicaux. Combien de temps la magie d'un artiste de pop peut-elle continuer à irradier? 5 ans? 10 ans? Maximum. Sauf si on s'appelle David Bowie, bien sûr, qui pendant 1/2 siècle continue d'intriguer, ne reste jamais en place, ouvre de nouvelles voies à chaque album. Glam rock, funk, cabaret, qui pendant 1/2 siècle ose s'égarer et s'égare parfois réellement. Qu'est-ce que ce sera cette fois-ci? Je mets le titre Black Star et j'écoute dans le noir. Je ne verrai que des jours plus tard le clip vidéo ridicule. Heureusement. Il n'y a que le son, un paysage étrange, vide, sombre et inquiétant. Ma chambre d'hôtel se transforme en un lit de camp dans une toundra nocturne. In the Villa of Hormen, in the Villa of Hormen, stands a solitary candle, ha ha ha. In the center of it all, in the center of it all, your eyes. Roulement de tambour militaire, sa voix planante, parfois presque féminine. La Villa d'Hormen, est-ce une allusion à Hormen, le premier roman de Stieg Dagerman, datant de 1945? Un ouvrage existentialiste sur la peur de la mort et le désespoir. Pourtant, sa voix est si claire, si pure, comme dans les années 1970. Leonard Cohen descend d'une octave à chaque album. Bowie continue sans mal à chanter en fausset. On the day of execution, on the day of execution, only women kneel and smile, ha ha ha ha. At the center of it all, at the center of it all, your eyes, your eyes. Oui, ses yeux célèbres. Bowie ne se répète jamais. Même ses yeux ne se répètent pas. Grand et vert à gauche, petit et bleu à droite. Quand on le regarde, on ne sait pas où regarder. Il approche et s'éloigne de nouveau. La ligne de basse a disparu. Un saxophone jazzy a pris la relève. Le roulement de tambour s'est soudain transformé, après un intermède bebop, en beat techno. Quel batteur génial, d'ailleurs, ce Mark Giuliana. Et quel morceau bizarre. Je ne sais pas quoi en penser. J'ai l'impression d'écouter David Bowie pour la première fois. Mais combien de fois ne l'ai-je pas écouté pour la première fois? La première fois que j'ai entendu cette intro anguleuse de « Ashes to Ashes ». Était-ce vraiment le même gars qui avait écrit des classiques de la guitare comme Space Oddity et Rock'n'Roll Suicide? La première fois que j'ai laissé l'aiguille descendre dans le sillon de Let's Dance dans ma chambre, j'ai bien dû repasser 100 fois à cet irrésistible 45 tours. La première fois que j'ai entendu Heroes en allemand, la bande-son de Christiane Heff, paraissait encore meilleure que le sublime original. Ou la dernière fois que j'ai entendu Starman, c'était à la fin de l'émission des Vereldreddor, consacrée à Joost Zwagerman, et nous étions assis là, tous soufflés par ce morceau archi-connu qui paraissait tellement nouveau. Que se passe-t-il ici tout d'un coup dans ce nouveau numéro? Black Star. Des échos dans sa voix? Des effets planants? Mais attends, normalement personne ne réussit à s'en sortir comme ça par les temps qui courent. Et maintenant, un fragment de free jazz vient se mêler au tout. Mais où va-t-on? Nous voilà 4 minutes plus tard. La chanson s'apaise brutalement. Black Star s'avère composée de 2 morceaux totalement différents, comme A Day in the Life des Beatles.
comment Bowie et son producteur Tony Visconti remplissent le fossé entre les deux. Par le même pianotage qui a servi à suggérer un lancement de fusée dans Space Oddity en 1969, son premier hit mondial. Chaos au début, chaos à la fin. Ce qui se produit ensuite n'est rien de moins qu'un miracle. La voix de Bowie éclate totalement, redevient vulnérable et sensible. Il est de nouveau son alter ego androgyne, Ziggy Stardust, qui chante Five Years. Je suis complètement éveillé dans mon lit, printemps dans la toundra. Something happened on the day he died. Spirit wars, a meter and stepped aside. Somebody else took this place and bravely cried, I'm a black star. I'm a black star. Le producteur a adapté le dernier vers de sorte que deux petites voix sinistres semblent se superposer. Ce qui paraît étrange à la première écoute est souvent ce qui subsiste après coup. Loi éternelle de la pop. Le papier Emery retient l'attention. Mais Black Star n'est que papier Emery avec des grains de taille différentes. Le morceau ne cesse de lisser et d'érafler. Serait-ce son testament? How many times does an angel fall? La batterie vient s'ajouter cette fois toute douce. How many people lie instead of talking tall? Cette façon qu'il a de chanter how. He trod on sacred ground, he cried loud into the crowd. Cet écho sur loud. I'm a black star, I'm a black star, I'm not a gangster. Puis revoilà le papier Emery le plus rugueux, trois fois de suite. Black Star associe des compositions de Bowie, des improvisations en studio et la post-production inégalable de Tony Visconti. Ce morceau de 10 minutes deviendra encore très jazz, aura même à un moment des sonorités nord-africaines avant de revenir à cette mystérieuse Villa of Ormen du premier thème. Mais je reste suspendu à 6 minutes 16 secondes quand pour la deuxième fois il chante « Something happened » on the day he died. Cela fait longtemps que je ne suis plus dans un lit d'hôtel à Amsterdam. Je suis à présent assis à une table dans une chambre d'hôtel bon marché à Jakarta. Quelqu'un vient de faire tomber la nuit sur cette ville de 30 millions d'habitants. La chaleur reste prisonnière au-dessous. Il y a quelques heures, j'ai entendu la nouvelle à l'autre bout du monde et depuis, je ne fais que réécouter. Something happened on the day he died. Une seule syllabe, une unique syllabe qui m'attrape par la peau du cou. Était-il mortel, tout compte fait? Tel est le message que j'ai lu toute la journée sur les réseaux sociaux. N'avait-il vraiment que 69 ans, me dis-je? Combien de vies entre-t-elle dans une seule vie, finalement? Savoir qu'on a une maladie incurable, en informer seulement les proches, et entre-temps produire en toute discrétion et avec une poignée de jeunes musiciens un dernier chef-d'œuvre. Oui, c'est un testament. Pas dans le sens d'un regard en arrière, mais d'une faim et d'une ardeur persistante. 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
4: 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Il est 6h en temps universel, 2h à New York.
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4: À l'heure d'un nouveau journal avec vous, Marion Cazanov. Bonjour Marion.
5: Bonjour Pierre, bonjour à tous.
4: Et à la une, les États-Unis lancés dans leur Coupe du Monde de football.
5: Après leur victoire 4-1 face au Paraguay, le pays co-organisateur de la compétition réussit brillamment son entrée en lice et peut déjà compter sur la ferveur des supporters. Un protocole d'accord en met deux versions différentes. Les États-Unis et l'Iran ont rarement été si optimistes, pourtant... En effet, les termes ne sont pas les mêmes dans chaque camp, notamment sur le dossier du nucléaire iranien. Au Niger, un nouvel opposant au régime déchu de sa nationalité. Il s'agit de Mahira Djibrin qui nous le dira, elle n'est pas surprise de cette décision. Raphaël Glucksmann en quête de soutien avant la présidentielle de 2027 en France. Il se donne quelques semaines pour se déclarer ou non et organise un premier test aujourd'hui avec un rassemblement à Paris. Et puis en fin de journal, direction le June Events, toujours à Paris, festival de danse contemporaine. On vous propose ce matin un aperçu du spectacle du chorégraphe tunisien Selim Ben Safia.
4: Il est rare que le football fasse les gros titres des journaux aux États-Unis.
5: Et c'est pourtant bien le cas, Pierre, puisque le pays est l'un des trois pays hôtes de la Coupe du Monde. Et surtout, il vient de briller pour son entrée en lice. Victoire écrasante, 4-1 contre le Paraguay à Los Angeles. De quoi lancer l'enthousiasme des Américains dans ce pays où le foot, le soccer, est loin d'être le plus suivi. Mais les supporters sont déjà nombreux. Ce que Loïc Piala a rencontré à Los Angeles était forcément enchanté de cette première performance.
6: Trois buts en une mi-temps. Ben, maillot des États-Unis sur le dos, évidemment, est enchanté.
7: J'attendais juste de voir un but des Américains. Les fans des États-Unis, on n'a pas de grandes espérances. Alors voir trois buts aussi vite, c'était génial.
6: Chris, déguisé en Oncle Sam, a aussi apprécié le spectacle.
8: Je crois que j'ai jamais vu autant de créativité de la part du milieu de terrain de notre équipe.
6: Une vieille connaissance du championnat de France a inscrit un doublé. Flo Balogun, l'attaquant de Monaco. Miguel s'en réjouit.
9: Je m'y attendais parce que c'est un attaquant de gros calibre. Mais je suis content qu'il montre enfin son talent. Parce que beaucoup de fans américains l'ont toujours critiqué pour ne pas marquer dans les grands matchs. Là, il montre son vrai potentiel.
6: Pour Jeff, avec cette victoire, les Américains ont gagné le droit de rêver.
10: On est heureux de la bonne performance de l'équipe. On a beaucoup de bons joueurs. On respecte tous nos futurs adversaires, mais avec l'avantage du terrain, l'entraîneur Pochettino et avec ce que nos gars ont montré, on pense qu'on peut aller loin.
6: Loïc Piala, vous dérèse.
5: Et pour aller plus loin, comme le veut ce supporter, mieux vaut rester premier de son groupe, le groupe D en l'occurrence. Le prochain adversaire des États-Unis, ce sera l'Australie vendredi prochain. Mais d'ici là, le prochain match de cette Coupe du Monde, c'est ce soir, 19h temps universel. Le Qatar affronte la Suisse. 2 heures plus tard, il y aura un duel Brésil-Maroc. Et puis, dans la nuit, Haïti sera opposé à l'Écosse.
4: En tout cas, pour l'entrée en lice des États-Unis à domicile, Donald Trump n'était pas présent au SoFi Stadium de Los Angeles.
5: En revanche, il était beaucoup plus sur son réseau True Social. Le président américain s'agace des différentes versions sur le protocole d'accord avec l'Iran. En 3 mois et demi de guerre, il a régulièrement annoncé l'imminence d'un accord de paix avec Téhéran sans succès.
4: Mais cette fois, l'Iran apparaît plus optimiste.
5: Le chef de la diplomatie iranienne, Abbas Araghchi, a jugé qu'un accord était proche, qu'il pourrait être signé dans les prochains jours. Selon lui, le texte prévoit la levée du blocus américain sur les ports iraniens, un maintien du contrôle du détroit d'Ormuz ou encore la dilution de ses stocks d'uranium à un taux inférieur à 5%, une dilution qui se ferait sur le territoire iranien. Les termes que l'Iran a diffusés n'ont absolument rien à voir avec

0: ceux qui ont été convenus, s'est énervé Donald Trump, donc sur son réseau social. Washington a une toute autre version du texte, notamment sur le volet du nucléaire, où le compromis doit, selon les États-Unis, donc aboutir au démantèlement du programme nucléaire iranien. Jonathan Piron est spécialiste du Moyen-Orient, chercheur au sein d'Etopia. Sur ce dernier point, pour lui, les ambitions américaines sont trop hautes.
1: Nous n'avons aucune information sur l'état des lieux du stock d'uranium enrichi iranien. Donc on a toujours les spéculations sur ce qui avait été mis en évidence par l'AIEA et que l'Iran cacherait dans des souterrains pré-disparants. On sait que c'est un point aussi emblématique dans les négociations, ou plutôt les pré-négociations actuelles. Mais souvenons-nous que pour obtenir l'accord de 2015 sur le nucléaire, il avait fallu plusieurs années de négociations. Ici, les Américains veulent négocier sur toute série d'autres éléments et aller même plus loin en fait que l'accord de 2015, mais seulement en quelques semaines. Et donc on se rend compte en fait de la difficulté de ces négociations et aussi à quel point c'est une ligne rouge pour le régime iranien qui n'est pas prêt finalement à concéder des éléments sur son indépendance quant à cette question. Et donc en fait il y a beaucoup d'incertitudes encore sur cet élément, il faudra voir comment il sera abordé dans ce mémorandum d'entente qui serait conclu prochainement, mais surtout aussi dans la manière dont les négociations vont se lancer dans les prochaines semaines.
0: Le spécialiste du Moyen-Orient, Jonathan Piron, alors que ce protocole d'accord doit être encore signé, les États-Unis disent avoir abattu des drones iraniens dans le détroit d'Ormuz. Ces appareils auraient visé des navires commerciaux. Et selon Washington, ce protocole inclut aussi le Liban. C'était une condition de l'Iran pour négocier, alors que le pays est toujours meurtri par les affrontements entre l'armée israélienne et le Hezbollah. Le groupe chiite a signalé hier de nouveaux affrontements dans le sud. L'armée israélienne, elle, a appelé à l'évacuation de 3 nouveaux villages avant de mener des frappes.
2: Et dans ce contexte de guerre régionale, la France veut relancer la solution à 2 États pour mettre fin au conflit israélo-palestinien.
0: Elle organisait hier à Paris une conférence à laquelle ont participé des dirigeants politiques d'une quinzaine de pays et des militants palestiniens et israéliens. À quelques mètres de cette réunion officielle, d'autres militants se réunissaient pour défendre eux aussi cette solution et qui commence, selon eux, par le mélange des langues. Reportage d'Oriane Gendreau.
3: Des dizaines de pancartes sont agitées sur le pont de la Tournelle. On y lit des mots en arabe, en hébreu, en anglais et en français.
4: Il y a écrit quoi sur votre pancarte ?
5: Shnei Amim, Shtei Medinot. Deux peuples, deux états. Et si j'avais pu, je l'aurais aussi lu en arabe. Mais malheureusement, je ne parle pas l'arabe.
3: Les arabophones sont un peu moins présents, c'est vrai, mais ils lisent fièrement leurs pancartes dans leur langue maternelle.
6: Adala, c'est la justice. Al-Amn. La sécurité.
3: Nira Awad, chanteuse arabo-israélienne, entonne la chanson « There must be another way », il doit y avoir un autre chemin, accompagnée de la poétesse israélienne Noah. Arabe sur une terre israélienne, l'artiste passe d'une langue à l'autre en chantant.
7: La terre appartient à nos deux peuples. Les deux aiment cet endroit et nous devons trouver une façon de résoudre ce conflit. J'espère que l'on réussisse à avancer.
3: Pour Anna Assouline, la fondatrice des Guerrières de la Paix, à l'origine de l'événement, mélanger ces deux langues, c'est le premier pas essentiel pour créer un dialogue entre les deux peuples.
8: Remettre les langues, remettre cette pluralité d'individus qui racontent leur propre histoire. C'est des histoires dont on a besoin parce que sans volonté déjà d'entendre l'autre et de reconnaître l'autre comme son semblable, on peut rien bâtir.
3: Des solutions concrètes face à la guerre devrait être présentée au G7 d'Évian qui commence dans 3 jours.
0: Reportage à Paris d'Oriane Gendreau. Cette manifestation-là était beaucoup plus tendue. Elle s'est soldée par des heurts avec la police. En République démocratique du Congo, l'opposition organisait hier un rassemblement contre le projet de nouvelle constitution. Elle accuse Félix Tshisekedi de vouloir se maintenir au pouvoir au-delà de son deuxième mandat présidentiel. La coalition C64 déplore 2 morts dans la répression de la mobilisation. Les autorités démentent et parlent de 20 blessés.
2: Au Niger, une opposante déchue de sa nationalité.
0: Un communiqué de la présidence diffusé jeudi indique que Mayra Djibrin est accusée de diffusion de données de nature à troubler l'ordre public, d'incitation à la révolte et d'intelligence avec une puissance étrangère. Mayra Djibrin préside l'Alliance des démocrates du Sahel, coalition d'opposants maliens, nigériens et burkinabés qui défend un retour à l'ordre constitutionnel dans les pays de l'AES. D'autres opposants au régime ont déjà été déchus de leur nationalité nigérienne. Alors pour Mayra Djibrin, cette annonce n'est pas une surprise.
9: Je pense qu'ils sont dans leur logique. Ils se radicalisent de plus en plus pour faire taire toute critique. Ça s'illustre par les récentes arrestations de journalistes au Mali, l'arrestation d'étudiants, de leaders religieux au Burkina, puis les différentes déchéances de nationalité au Niger. avec toujours les mêmes accusations, hein, soit soutien au terrorisme et, comme dans mon cas, incitation à la révolte, trouble de l'ordre public. Mais je pense qu'il y a bien quelqu'un qui a troublé l'ordre public, c'est eux, quand ils ont déserté les casernes où ils devraient être pour combattre l'insécurité, qu'ils ont choisi de se retrouver à la présidence ou dans les salons feutrés de ministères en troquant leur arme contre un stylo pour signer des décrets nuitamment. C'est en faisant cela qu'ils ont troublé l'ordre public. Nous, ce qu'on fait au niveau de l'Alliance des démocrates du Sahel, justement, c'est de contribuer à restituer cet ordre qu'ils sont venus. D'amour,

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0: terre dans la partie.
1: Et c'est un de nos leaders dans l'équipe, donc à ce moment-là chez lui, dans sa ville, devant ses enfants et sa femme, on est vraiment content pour lui et on espère qu'il pourra nous marquer plus de buts.
2: Rendez-vous à Vancouver pour le deuxième match du Canada face au Qatar jeudi prochain. Le Qatar qui affrontera la Suisse aujourd'hui à 19h temps universel dans l'autre match de ce groupe B.
3: Et en attendant, premier gros choc de ce mondial, Esteban, ce samedi avec le Brésil qui entre en lice face au Maroc.
2: La Seleção en quête d'un sixième titre mondial arrive en confiance après deux victoires lors des matchs de préparation avec 8 buts marqués entre autres. Les Brésiliens, couronnés en 1994 lors du dernier mondial aux États-Unis, espèrent réveiller des bons souvenirs. Et sous la conduite de Carlo Ancelotti, les Oriverdés retrouvent des couleurs. Le sélectionneur italien, qui n'a pas perdu son français, s'attend à un match serré face aux Marocains.
4: Bon, on a focalisé notre travail que nous devons faire sur le terrain, focaliser en équipe. On pense que Maroc est une équipe très forte, un joueur avec beaucoup de qualité, parce qu'il y avait beaucoup de joueurs qui sont jeunes en Europe en ce moment. Donc, beaucoup de respect pour cette équipe. Je pense qu'il va faire un match très très joli avec beaucoup de Brésiliens, beaucoup de Marocains. C'est normal.
2: Brésil-Maroc au MetLife Stadium de New York, coup d'envoi à 22h temps universel.
3: Et puis il n'y a pas que le football dans la vie, un mot de basket, les San Antonio Spurs dos au mur au moment de recevoir New York pour le match 5 des finales NBA.
2: Oui, les Spurs de Victor Wembanyama n'ont plus le droit à l'erreur après avoir compté 29 points d'avance lors du match précédent avant finalement de s'incliner à New York. Les Texans se retrouvent menés 3-1 dans la série. Première balle de match, première balle de titre pour les Knicks ce soir à partir de 20h30 temps universel. Les Knicks qui attendent un premier titre depuis 1973.
3: Esteban Mirales pour les sports. Merci à vous. Il est 8h17 ici à Paris.
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3: L'heure de retrouver Menace sur l'information qui nous emmène aujourd'hui dans un lieu sur lequel vous ne risquez pas de tomber en vous baladant dans la rue, car c'est sur le jeu vidéo Minecraft que Reporters sans frontières a décidé en 2020 de braver la censure de manière inédite en créant The Uncensored Library, la bibliothèque non censurée, en français c'est plus facile, un lieu virtuel où les articles, interviews, enquêtes, reportages censurés dans des pays où le droit de la presse est au plus bas sont en accès libre, et ce pour n'importe qui et surtout de n'importe où, même dans ces régions dangereuses pour les journalistes, car Minecraft est accessible dans le monde entier. The Uncensored Library a même récemment ouvert une aile dédiée aux États-Unis. Petite visite des lieux avec vous, Marius Roland.
6: On débarque sur une île isolée en mer où trône un bâtiment impressionnant. Il ressemble au Grand Palais à Paris ou au Bundestag, le Parlement allemand. Des colonnes, des balcons, un énorme dôme, tout autour des jardins avec des fontaines dans les allées et devant l'entrée principale, une gigantesque statue. Mayren Felsgraf est responsable Amérique de Reporters sans frontières.
7: C'est un poing fermé qui tient un stylo. Ça représente le journalisme indépendant, la liberté de la presse.
6: Puis on entre dans la rotonde. Au sol, la carte de la Terre avec ce dicton « Truth finds a way ». La vérité finit toujours par triompher. Au plafond, la coupole en verre illumine des drapeaux du monde entier. Le bâtiment est composé d'une douzaine d'autres salles. Chacune est dédiée à un pays où le droit de la presse est au plus bas. Biélorussie, Égypte, Vietnam. Mais en mars dernier, une salle particulière a ouvert, celle des États-Unis.
7: Au milieu, il y a la statue de la liberté qui pleure. Elle se noie dans cette piscine de larmes qui s'est formée autour d'elle.
6: Alors pourquoi les États-Unis? C'est pourtant un pays démocratique. Le droit de la presse devrait y être respecté. Selon Mayren Felsgraf de Reporters sans frontières, la situation a bien changé.
7: Ça peut surprendre que les États-Unis figurent à côté de l'Érythrée, de l'Iran ou de l'Arabie Saoudite. C'est le but. On ne dit pas que la situation est similaire à ces pays, mais la censure aux États-Unis n'est pas directe. C'est plus subtil, ces méthodes du gouvernement pour attaquer la liberté de l'information.
6: Car depuis le retour de Donald Trump au pouvoir début 2025, les pressions sur les journalistes aux États-Unis s'accumulent. Pendant les manifestations contre la police de l'immigration ICE en début d'année, des journalistes ont été agressés, puis arrêtés et détenus. Ce n'est pas le seul exemple.
7: Les domiciles de journalistes du Washington Post ont été perquisitionnés. Trump poursuit en justice les médias pour les intimider à la suite de leurs enquêtes sur lui et son entourage. Le gouvernement restreint l'accès à l'information d'intérêt public, supprime les sites de l'État, choisit quels médias peuvent assister aux conférences de presse, la situation empire vraiment.
6: Il était donc nécessaire pour RSF de faire des États-Unis un pays à surveiller depuis cette bibliothèque. Parmi les ouvrages consultables dans cette salle du bâtiment virtuel, il y en a un qui sort du lot, raconte Mayren Falsgraf.
7: C'est le premier dessin de presse dans la librairie. Il a été fait par Anne Telness. Elle était caricaturiste au Washington Post. Le dessin illustre le patron du journal, le milliardaire Jeff Bezos, agenouillé devant Donald Trump. On a décidé de le représenter parce que le Washington Post avait refusé d'imprimer le dessin dans ses colonnes.
6: Refusé d'imprimer par crainte de froisser le propriétaire, la dessinatrice avait alors décidé de quitter la rédaction. D'autres textes, photos et journalistes seront ajoutés à l'avenir dans cette bibliothèque. Depuis son ouverture en 2020, elle a été visitée par plus d'un million d'utilisateurs et ses ouvrages consultés plus de 10 millions de fois.
3: La menace sur l'information à retrouver bien sûr sur RFI.fr. Le grand invité international maintenant nous parle de la grand-messe du secteur de la défense et de la sécurité au niveau mondial. Le salon international Eurosatory qui débute lundi en banlieue parisienne. Plus de 2000 exposants, plus de 60 pays représentés pour présenter les dernières innovations en matière d'armement. Mais pas que, le tout dans un contexte géopolitique en plein bouleversement. On va en parler avec vous, général Charles Baudouin, bonjour.
0: Bonjour.
3: Vous êtes commissaire général du salon Eurosatory, président de COGES Event. Alors la dernière édition de votre salon, c'était en 2024. Depuis, il y a eu la guerre au Moyen-Orient, il y a eu la multiplication des attaques sur l'Ukraine. Comment ce contexte géopolitique bouleversé va se traduire dans les allées de votre salon cette année ?
0: En fait, ce qu'on assiste avec 600 exposants de plus en l'espace d'une année, soit 30% d'augmentation en termes d'exposition, une multiplication des délégations officielles montre bien qu'il y a une mobilisation des forces pour des États qui aujourd'hui sont un peu désemparés. Leur appareil militaire qui était fait pour le combat asymétrique, la lutte contre le terrorisme, doit maintenant s'adapter à la fois à une menace symétrique et à la fois aux nouvelles technologies.
3: Justement, si la guerre au Moyen-Orient, vous parlez de nouvelles technologies, et celle en Ukraine nous a appris quelque chose sur l'avenir des conflits, c'est peut-être bien la place primordiale du drone. On y pense. Est-ce qu'aujourd'hui, pour un salon comme le vôtre, mais plus largement pour le secteur de la défense, c'est une technologie incontournable ?
0: Absolument. Aujourd'hui, ce qui prévaut, c'est le combat à distance. C'est les frappes dans la profondeur. Donc, c'est des drones qui vont porter très loin. Il y a beaucoup d'Ukrainiens qui sont présents au salon, plus de 80 sociétés qui, aujourd'hui, c'est eux qui ont l'état de l'art en ce domaine, dopé à l'intelligence artificielle, donc des drones et donc de l'antidrone, mais aussi du missile. On voit avec l'Iran que le missile très longue portée que n'avait pas l'Europe, mais dont elle va se doter maintenant, devient un incontournable des conflits. Et donc qui dit missile dit antimissile, et certainement demain des protections antimissiles massives comme Israël a son dôme de fer.
3: Est-ce qu'aujourd'hui on peut dire que le secteur de la défense est à la traîne par rapport aux conflits et la manière dont les conflits ont lieu ? C'est-à-dire que est-ce qu'aujourd'hui le secteur de la défense tente de s'adapter à une réalité sur le terrain qui a changé ?
0: Absolument. Il y a cette bascule géopolitique brutale en 2022 qui, disons-le, pour l'Europe n'a été vraiment prise en compte qu'à partir de 25-26 avec l'arrivée du président Trump qui a bouleversé les relations géopolitiques mondiales. Donc il y a aujourd'hui une fébrilité pour que les États se préparent à un horizon que beaucoup voient à 2030 une possible confrontation avec les Russes.
3: Vous avez déjà évoqué justement l'Europe, l'une des grandes tendances de ces derniers mois, de ces dernières années, c'est la volonté des Européens de se réarmer face à cette menace russe, mais face aussi au désengagement américain. C'est quelque chose qui va se traduire directement dans les allées de votre salon, c'est-à-dire qu'on va avoir plus d'exposants européens, peut-être plus d'investissements de pays européens.
0: Alors, c'est tout à fait intéressant. Ce qui innerve le salon, c'est aujourd'hui ce qu'on appelle la deep tech. C'est-à-dire cette innovation de rupture qui vient du civil, c'est l'intelligence artificielle, c'est le cloud, c'est le quantique et c'est l'espace commercial, c'est-à-dire ces fusées réutilisables et ces microsatellites que n'ont pas les armées. Aujourd'hui, les armées tentent rapidement de capter ces données civiles, de même qu'elles tentent aussi de se rapprocher du secteur industriel civil pour produire en masse, ce qu'elles ne savent pas faire, à coût abordable.
3: Et donc les Européens vont tenter d'investir dans cette technologie de pointe justement pour rattraper ce retard face à par exemple des pays qui investissent plutôt, on pense à l'Iran, dans de la technologie à bas coût mais de masse.
0: Il faut que les Européens reviennent à une technologie qui reste de qualité mais bien placée. et non pas des engins trop sophistiqués qu'elle a fait pendant des années qui sont difficilement insupportables en coût de possession. On a vu que les Américains aujourd'hui épuisent leur stock de munitions de trop de qualité en Iran en quelques mois. Je voudrais insister sur le fait que Rosatory, c'est mondial et nous recevrons pas moins de 60 délégations africaines à Rosatory de défense et de sécurité parce que c'est un sujet qui est mondial. Les drones et antidrones intéressent tous les pays du monde.
3: Justement, on parlait de tous les pays du monde. Il y a quand même un géant, un acteur, c'est les États-Unis. On en a parlé en plein désengagement qui se replie également sur leur précaré. On a entendu Donald Trump parler de l'Amérique du Sud beaucoup. Est-ce que malgré tout, au niveau de l'industrie de défense, les États-Unis restent aujourd'hui un incontournable?
0: Absolument. Sur Rosatory, c'est le troisième pays en termes du nombre de sociétés. Il n'y a pas moins de 180 sociétés américaines qui viennent à Rosatory. Vous savez que les Européens et même les pays du monde, du manière générale, sont tiraillés entre un souhait de souveraineté et l'urgence de se mettre à hauteur. Et quand on n'a pas les moyens en Europe, il faut bien les chercher ailleurs, en Corée parfois, en Inde parfois, aux États-Unis aussi.
3: Justement, les États-Unis qu'on dit en pointe sur le secteur des nouvelles technologies, l'intelligence artificielle, on en parle en filigrane dans cet entretien. Quelle place va prendre l'intelligence artificielle dans l'armement de demain? Est-ce que vous pouvez nous donner, par exemple, des utilisations concrètes aujourd'hui qu'on peut faire de l'IA dans la défense?
0: L'IA dans la défense aujourd'hui, c'est à la fois l'IA pour le général 4 étoiles qui va planifier stratégiquement une opération que l'on fait aux États-Unis. On sait très bien que 1000 cibles déterminé en quelques jours par les Américains, ils l'ont fait avec l'intelligence artificielle. Et donc, les métadonnées, donc ça c'est les clouds, ou tout en bas de l'échelle, c'est le soldat ukrainien qui utilise, le simple soldat, un essaim de drones dopé à l'IA, c'est-à-dire que les drones sont indépendants, et donc pour pas se percuter, doivent sont dopé à l'IA pour pas se percuter entre eux, et aussi pour pouvoir se repérer là où le GPS est complètement brouillé. Donc l'intelligence artificielle énerve aujourd'hui à la fois le simple soldat, à la fois le général commandant de l'armée.
3: Alors il y a quand même un absent, alors pas vraiment un absent, une question sur Israël. Bien sûr, la France interdit la présentation d'armes offensives israéliennes. C'est d'une façon, sans le dire, d'éclipser l'État hébreu. Les relations sont dégradées entre Paris et Israël en ce moment. Est-ce que malgré tout, les exposants israéliens auront des choses à montrer dans ce salon cette année?
0: Oui, ils ne sont pas éclipsés. Les Israéliens sont bien présents sur le salon. Néanmoins, ce qu'a souhaité, si j'en donne la compréhension à l'État français, c'est que le sol national ne soit pas exposé des armes utilisées à Gaza et au Liban. Et donc, ce qui n'est pas utilisé à Gaza et au Liban, c'est la défense solaire, la défense antimissile, antimissile balistique. Or, et Israël excelle, tout le monde connaît le dôme de fer.
3: Bien sûr.
0: Donc, Israël pourra présenter le meilleur de cette technologie, mais une technologie de protection. Qui n'est pas éclipsé finalement.
3: Alors le salon Eurosatory, ce n'est pas que de l'armement. Vous entendez répondre à toutes les menaces qui pèsent sur les États, vous en listez 4, dont le dérèglement climatique. Alors que proposent justement aujourd'hui vos exposants pour répondre à ce climat qui se retourne de plus en plus souvent contre les populations et notamment pour répondre à des catastrophes climatiques qui se multiplient?
0: Alors nous sommes très fiers à Eurosatory d'avoir inventé un concept que nous sommes seuls à proposer au monde sur l'ensemble des salons. C'est une réponse globale aux crises humanitaires et environnementales qui naissent du dérèglement climatique de ces catastrophes météorologiques. Donc nous avons inventé ce concept et nous présentons en fait des scénarios et des industries qui répondent à des scénarios. Nous adressons aux États, nous adressons à la communauté européenne, nous adressons à l'ONU et nous proposons une réponse qui ne se...

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Rappelle-moi les paroles, une émission de Radio Dragon qui vous propose une playlist de chansons françaises des années 30 aux années 80. Nous avons commencé avec de l'orchestre Musette, l'orchestre de Jean Vessade, c'était Maria, daté de 1942. Et nous allons commencer avec une chanson particulière, 1937, de Claire Fanconet, ça s'appelle « Il a mal aux reins, Tintin ». Bon, c'est une époque où l'humour n'était pas le même que maintenant, mais qui était quand même travaillé. « Il a mal aux reins, Tintin ».

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1: Même époque, quelque chose de beaucoup plus glamour, Albert Préjean, Mon premier amour.
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1: Maintenant, nous allons écouter une valse archétypale, si je puis dire, qui s'appelle Fascination, valse d'opérette qui a été jouée, rejouée, fascinante, effectivement, par Florelle.

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0: Fernandel. Fernandel a été un acteur comique qui a beaucoup tourné avant la guerre, après la guerre, qui avait un talent certain et qui faisait rire. Et la chanson qu'il va interpréter, ou qu'il a sans doute composée, s'appelle Les gens riaient. Et ça laisse à penser que pour lui, faire rire était finalement une malédiction.
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0: Dalida égale à elle-même la déesse. Parlez-moi de lui. Bon, on est plus tard, 1966.

0: Georges Brassens, la chanson peut-être la plus connue de Georges Brassens, la plus populaire, Brave Margot. Et cette fois, c'est simple, c'est lisible, c'est facile à chanter. Brave Margot.
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Lentille, Jane Birkin, Mireille Mathieu. Là, on n'est pas dans le murmure, on est dans le chant pleinement épanoui. Pardonne-moi ces caprices d'enfant. 1970.

On va terminer avec Antoine, la chanson par laquelle Antoine s'est fait connaître, Les élucubrations d'Antoine. Ça marque bien son époque et ça donnait lieu à beaucoup de réactions, etc., etc. Ça a presque été une filière, Les élucubrations d'Antoine.

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0: Des solutions concrètes face à la guerre devraient être présentées dans 3 jours.
1: Reportage à Paris, Dorian Gendreau. Incident aérien entre la Suède et la Russie. La Suède a fait décoller en urgence 4 avions de chasse avec pour mission d'intercepter 2 avions de combat russes qui survolaient la mer Baltique à proximité de son espace aérien. 5 morts dans une catastrophe aérienne en Inde. Pour une raison inconnue, un avion Antonov de transport militaire s'est écrasé ce matin à son atterrissage sur la base aérienne de Jorhat dans le nord-est de l'Inde. Une enquête a été ordonnée pour déterminer les causes de l'accident, a indiqué l'armée, un accident auquel le copilote de l'avion a survécu. Direction maintenant l'Indonésie, où des heurts ont éclaté hier à Jakarta, la capitale, entre la police et des étudiants. C'était en marge d'une manifestation organisée contre la politique du président Prabowo. Plus de 2000 étudiants étaient descendus dans la rue pour dénoncer la hausse du coût de la vie, conséquence selon eux du gaspillage de l'argent public. Mélissa Barra a pu joindre un jeune manifestant.
2: Des manifestants en veste jaune, la couleur distinctive de l'université d'Indonésie. C'est son bureau des étudiants qui a mobilisé les jeunes dans la rue. Les pancartes affichent « L'Indonésie est en faillite » en écho aux graves difficultés économiques de l'archipel. La roupie a chuté à des niveaux records. La faute au gouvernement, explique Rafi Hakim, porte-parole du bureau des étudiants.
3: Le président Prabowo Subianto dépense trop. Il gaspille notre argent public. Cela a entraîné la chute de notre devise et l'augmentation du prix de l'essence. Le riz et d'autres produits alimentaires sont plus chers. Les familles doivent dépenser plus pour des biens de première nécessité.
2: Autre point de crispation, le programme de repas gratuit à destination des élèves dans un pays où 20% des enfants sont atteints de malnutrition. Très décrié, les manifestants réclament sa fin.
3: Certes, la nutrition infantile est importante, mais ce programme est très coûteux. Ce n'est pas la priorité. Le gouvernement doit d'abord réduire le prix des denrées, et puis de nombreux enfants sont tombés malades après avoir mangé ces repas.
2: Rafi Hakim pointe aussi le rejet de la mainmise croissante de l'armée dans les affaires publiques. En clair, le rejet de Prabowo, dirigeant à la fois dépensier et autoritaire.
1: Reportage de Mélissa Barra. Une période de deuil national a commencé en Thaïlande en hommage à la princesse Ba, morte à l'âge de 47 ans après 3 années passées dans le coma. À Bangkok, un cortège devait transporter sa dépouille jusqu'au Grand Palais en présence de

0: milliers de personnes qui faisaient la queue avant de se recueillir. Au Mondial de football, les choses sérieuses commencent après deux premières journées de mise en bouche. Premier choc ce samedi, 22h temps universel, près de New York, le Brésil affronte le Maroc. C'est même le choc le plus attendu du premier tour entre le Maroc, demi-finaliste en 2022, et le Brésil, en quête d'une sixième étoile. Fort de cette demi-finale décrochée il y a 4 ans au Qatar, eh bien les Marocains ne nourrissent aucun complexe. Antoine Grenier.
1: S'avancer en quasi-favori face au Brésil dans son jardin de la Coupe du Monde pour une nation africaine, voilà qui est inédit. Même privé de Naïef Aguerd, le défenseur, et Desabdé, l'attaquant, tous les deux forfaits, les Lions de l'Atlas abordent leur Coupe du Monde fort d'un statut de demi-finaliste en titre. Pas forcément une pression supplémentaire pour le milieu de terrain, Neil El Aynaoui.
2: Bon, il n'y a pas de surprise, hein, c'est une des favorites pour cette compétition, donc une très grande nation. Mais voilà, on y va avec beaucoup d'ambition et on est, je sais pas si c'est resserré, en tout cas nous on va, voilà, on sait qu'on est capable de, on y va en étant positif et on verra bien ce que ça va donner.
1: L'écart entre Brésiliens et Marocains se jouera en partie sur un duel de techniciens. Dans une autre vie, Carlo Ancelotti a collectionné les Ligues des Champions avant de diriger la Seleção. Mohamed Wahbi, lui, a pris les Lions de l'Atlas après avoir remporté une Coupe du Monde du vin. Le Belgo-Marocain attend ce face-à-face avec impatience.
3: Je pense que Carlo Ancelotti a apporté beaucoup plus de structure dans cette équipe. Je ne vais pas aussi parler du coach, qui est un grand coach que je respecte beaucoup. J'ai lu tous ses livres, donc peut-être que je vais avoir un ascendant. Je connais tous ses secrets. Mais sinon, non, c'est le Brésil. C'est le Brésil, il mérite le respect.
1: Les Marocains, face à un géant et face à leur propre histoire, en 6 participations, les Lions de l'Atlas ne sont jamais parvenus à remporter leur premier match de Coupe du Monde. Antoine Grenier, New York, RFI.
0: À suivre donc le choc Brésil-Maroc à ce mondial. 3 autres matchs au programme aujourd'hui. Haïti-Écosse à Boston, Qatar-Suisse à San Francisco et Australie-Turquie à Vancouver. 2 des pays hôtes viennent d'entrer en lice. Les États-Unis, facile vainqueur du Paraguay 4-1, et le Canada, lui tenu en échec par la Bosnie-Herzégovine, 1-0, score final. Aux États-Unis, les inquiétudes sont réelles pour la sécurité nationale en pleine Coupe du Monde de football, format XXL. Inquiétude d'autant plus vive que l'autorisation accordée à un important programme de surveillance vient d'expirer. Jusqu'à maintenant, les services américains de renseignement pouvaient mener sans mandat judiciaire des opérations de surveillance électronique de ressortissants étrangers. Des parlementaires américains, démocrates et certains républicains même réclament la mise en place de garde-fous. En tennis, enfin, à l'approche de Wimbledon, la saison sur herbe a commencé. Cet après-midi, un Français joue en demi-finale du tournoi de Bois-le-Duc aux Pays-Bas. C'est Adrian Manarino, 46e joueur mondial. Il défie l'Australien Alex de Minaur, qui lui est le 6e mondial. Voilà, très bonne journée sur RFI. Je vous retrouve à 13h pour un nouveau journal.
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Bonjour à toutes et à tous, merci de rejoindre Café des Croissants, magazine consacré à l'environnement et aux alternatives économiques. Au programme de cette émission, on va commencer par parler du plus petit des PFAS. C'est un polluant omniprésent, le TFA. On parlera ensuite du projet controversé du nouveau synchrotron, du futur synchrotron qui doit succéder à celui existant au CERN de Genève, entre France et Suisse. Il sera ensuite question de l'entrée en campagne de Jean-Luc Mélenchon. Pourquoi dans Café des Croissants? Tout simplement parce que Jean Covici, le patron du Shift Project, son fondateur, déclare une nouvelle fois que le programme le plus écologique proposé sur la scène politique française, c'est celui de LFI. Et puis on terminera avec une nouvelle usine à gaz pour les éleveurs. C'est une volonté de l'Union, de la PAC. Il faut pouvoir trouver les propriétaires sur lesquels on fait pâturer les bêtes et présenter des attestations, des autorisations de pâture. Pas évident. On en parle en fin de programme. On commence avec le plus petit des PFAS.

des lanceurs d'alerte, tels Angélique Lizimachou, responsable des questions scientifiques et politiques du réseau d'action contre les pesticides, le PAN Europe. Les soupçons ne datent pas d'hier. En 2021, une étude avait montré que des lapros exposés au TFA in utero présentaient des malformations de l'œil et de la rétine à la naissance. Cette observation nourrit la crainte d'éventuels effets oculaires sur les générations futures, expliquait l'un des plus grands spécialistes de la substance, Hans-Peter Arp. C'est notamment sur la base de cette étude que les experts et expertes de l'ECHA se sont appuyés pour rendre leur avis. C'est l'Agence européenne des produits chimiques. L'Agence européenne d'évaluation de ces produits précise dans son alerte que ce contaminant est très persistant et qu'il est très mobile, ce qui peut entraîner une contamination diffuse et très durable des ressources en eau. Hans-Peter Arp expliquait, c'est tout simplement le plus petit des PFAS, donc le plus mobile. Il est extrêmement soluble dans l'eau, il peut se déplacer très rapidement dans le sol et les eaux souterraines, pénétrer dans les plantes. Aucun autre PFAS, polluant éternel, ne circule aussi rapidement dans l'environnement. En France, les dernières publications de l'agence sanitaire le montrent, dans un rapport paru en décembre, qui indiquait que 92% de l'eau potable était contaminée par du TFA, et ce à des niveaux toujours supérieurs au seuil réglementaire de qualité de 0,1 microgramme par litre, applicable pour les métabolites de pesticides susceptibles de porter atteinte à la santé. Alors, nos aliments aussi sont contaminés. Une récente étude conduite par PAN Europe sur les céréales du petit-déjeuner, le pain ou les pâtes, a montré que près de 90% de ces produits contenaient du TFA. Les niveaux de concentration relevés sont importants. La teneur moyenne en TFA atteint près de 80 000 nanogrammes par kilo. C'est largement supérieur au niveau moyen mesuré par l'ENSES dans l'eau, 1000 nanos par litre. La classification du TFA comme substance présumée reprotoxique doit désormais être actée par la Commission européenne. Une fois confirmée, elle pourra avoir des conséquences notables, notamment pour plusieurs pesticides actuellement encore autorisés. Car le TFA se forme lors de la dégradation d'un large éventail de composés fluorés, parmi lesquels alors figurent certains PFAS, des fluides frigorigènes et aussi plusieurs pesticides dont l'usage a augmenté ces dernières années. Donc les autorités pourraient être amenées à réexaminer les autorisations de ces substances afin de limiter les rejets de TFA et l'exposition des populations. En attendant, combien d'années d'inaction, combien de victimes après les scandales de l'amiante, du plomb, du chlordécone? L'histoire semble se répéter aujourd'hui avec les PFAS, le cadmium, les pesticides toxiques, les perturbateurs endocriniens et tant d'autres nouvelles substances. Les alertes des scientifiques sont hélas souvent, trop souvent, ignorées en matière de pollution comme de climat. Et on doit bien reconnaître que notre gouvernement, il protège davantage les intérêts des industriels que notre santé et l'avenir de nos enfants.

Vous écoutez Café des Croissants sur Radio Dragon. Alors, après avoir parlé des TFA, le plus petit des PFAS, on parle politique avec le premier meeting de Jean-Luc Mélenchon, candidat à la présidentielle, qui s'est tenu dimanche 7 juin à Saint-Denis. Son but, esquisser les contours d'une 6e république écologiste et sociale. Le lieu choisi avait une saveur symbolique pour ce premier grand meeting de campagne. Jean-Luc Mélenchon a donné rendez-vous devant la basilique de Saint-Denis, où dans l'angle, juste à côté, se dévoile l'entrée de la mairie, au cœur de la ville que la France insoumise a enregistré sa victoire au municipal de mars avec l'élection, sa plus grande victoire, l'élection de Bali Bagayoko. Pour ce meeting, les insoumis comptaient sur 10 000 personnes. Ben, c'est un véritable raz-de-marée qui a déferlé dans les rues de la ville, au cri de « on va gagner » et de « nous sommes tous antifascistes ». C'est 26 000 militants, selon les organisateurs, qui se sont réunis place Victor Hugo et dans les rues à l'alentour pour célébrer le lancement de la campagne. Le maire de Saint-Denis, Bali Bagayoko, la prix Nobel de littérature Annie Ernaux et le lauréat du prix Goncourt, Éric Vuillard, ont tour à tour pris la parole pour soutenir la candidature de Mélenchon. Citant une phrase tellement juste et admirable du candidat insoumis, Annie Ernaux a souligné devant la foule combien le système patriarcal est un obstacle au développement de l'humanité. Et l'année prochaine, Jean-Luc Mélenchon changera la vie du peuple, a-t-elle lancé un kéfier ajusté sur ses épaules. Alors, sans entrer à ce stade dans les détails d'un programme, l'événement a permis de poser les bases des grands axes de campagne du chef de file des Insoumis. D'emblée, le ton fut donné. Je dédie notre rassemblement au peuple palestinien, martyr d'une invasion et d'un génocide, a lancé en préambule Jean-Luc Mélenchon. Puis il a fustigé les années Macron, synonyme du recul de toutes les libertés, à commencer par la répression mutilante des gilets jaunes, des soulèvements de la terre, des antifascistes, des syndicalistes et même des membres de son parti. L'unité promue par le dirigeant insoumis s'incarne dans le concept de « Nouvelle France ». Une forme de récit porté par l'élection de Bali Bagayoko qui entend poser au centre du débat l'évolution sociologique des Françaises et des Français, le besoin d'y répondre par une vision politique adaptée. Alors ça déclenche une panique identitaire à l'extrême droite. Un Français sur trois pourtant est, selon la formule de Bali Bagayoko, l'héritier de l'immigration. Avant de reprendre à son compte un slogan d'ordinaire cher aux militants d'extrême droite, « On est chez nous » et repris par toute la foule du parvis de la basilique. « Nous croyons à l'intelligence de la France, nous croyons que notre pays n'est pas raciste, notre pays n'est pas fasciste », a affirmé Jean-Luc Mélenchon. Et puis le candidat a ensuite détaillé les contours de son programme, celui d'un monde où justice sociale, lutte contre le réchauffement climatique et renouveau démocratique ne font qu'un, porté par l'avènement d'une 6e république écologique et sociale, des axes de sécurité sociale intégrale étendus à d'autres domaines de l'existence, alimentation, etc., de meilleure répartition de richesses, mesures phares, l'augmentation du SMIC à 1700 euros net, retour de la retraite à 60 ans, une loi globale contre la pédocriminalité, puis l'indépendance de la Nouvelle-Calédonie. Deux grandes pierres angulaires guident le socle d'idées autour de l'écologie, la lutte contre les maladies environnementales en interdisant l'usage de polluants cancérigènes et la transformation du modèle agricole afin de permettre à tous de manger sainement. Et en exemple, Mélenchon de citer pêle-mêle les zoonoses, les épidémies de cancer, de diabète, d'infertilité, en partie causées par les pesticides, le chlordécone, le cadmium et les polluants éternels dont on parlait il y a un instant. Combien de temps allons-nous encore empoisonner nos rivières et nos sols ? A-t-il interpellé. Et puis, signe de l'importance accordée à la lutte contre le réchauffement climatique, la notion de planification et de régionalisation écologique qui a particulièrement ponctué son discours. Les régions, a-t-il dit, seront entièrement restructurées autour de grands bassins
versants des fleuves. Elles seront dédiées à la bifurcation écologique. Elles formeront la première ligne d'alerte et de proposition de mise en œuvre de la planification écologique. Et puis, prenant à bras-le-corps les enjeux du numérique et de l'innovation, Jean-Luc Mélenchon a plaidé pour une décolonisation numérique vis-à-vis des États-Unis, actant la souveraineté complète du peuple de France sur le stockage des données, les supercalculateurs et les systèmes d'intelligence artificielle. À 10 mois du premier tour de l'élection présidentielle, nul doute que ce lancement de campagne contraste avec les démêlés dans lesquels semblent empêtrés les autres partis de gauche. La primaire est finie, a même décrété Mélenchon, faisant monter la pression d'un cran à destination des partis engagés dans un processus de primaire unitaire qui prend de plus en plus l'eau. Alors, parmi les soutiens, il y en a en France, Pacani Ernaud, Éric Vuillard, mais il y a Cédric Durand, Didier Ribon, Frédéric Lordon, Johan Chapoutot, reconnu comme un des meilleurs historiens spécialistes du nazisme. Donc, d'éminents intellectuels qui soutiennent Mélenchon, puis à l'international, Chantal Mouffe, David Hervé, Nancy Fraser, Ilan Pappé, beaucoup d'autres, tous se portent solidaires de LFI, de celui qui a réuni plus de 8 millions de voix en 2022. David Hervé, c'est un géographe, c'est celui peut-être le plus cité au monde. Il avait donné une conférence commune avec Mélenchon en France en 2023 et il lui renouvelle son soutien, ainsi qu'à la France Insoumise. Andrew Murray, c'est un militant syndical britannique, le numéro 2 du principal syndicat du Royaume-Uni. Et puis, Tariq Ali, lui, c'est un historien, écrivain, commentateur politique britannique d'origine pakistanaise qui s'est fait connaître par son engagement contre la guerre du Vietnam et l'impérialisme états-unien. La philosophe et théoricienne belge du populisme de gauche, ça c'est Chantal Mouffe. La philosophe féministe états-unienne Nancy Fraser dénonçait-elle dans un message l'instrumentalisation des accusations d'antisémitisme pour délégitimer la gauche en France comme aux États-Unis. Je la cite, « Beaucoup d'entre nous s'opposent déjà à l'amalgame fait par Netanyahou entre le judaïsme et l'ultranationalisme israélien. » Idem pour Ilan Pappé, éminent historien israélien, qui a récemment publié aux éditions La Fabrique un nouvel ouvrage, Le nettoyage ethnique de la Palestine, et qui lui aussi a porté tout son soutien à Jean-Luc Mélenchon. On marque une pause en musique et puis on parle de la controverse autour du projet du futur collisionneur géant de particules entre la France et la Suisse.

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Vous écoutez Café des Croissants, magazine consacré à l'environnement et aux alternatives écologiques. Un nouveau grand projet discuté. La poursuite du savoir ne justifie pas tout. Le collisionneur de particules, ce gigaprojet, divise les scientifiques. Un article signé Anne-Claire Poirier sur le site Vert. Pour améliorer sa connaissance de l'univers, le laboratoire européen sur la physique des particules, le CERN, envisage la construction d'une machine monumentale à cheval entre la France et la Suisse. Le lancement d'un débat public sur le projet ravive un malaise dans la communauté scientifique et vis-à-vis des lourds impacts climatiques et environnementaux que suppose ce gigaprojet. Le CERN, c'est un fleuron mondial de la science sur le fonctionnement de l'univers, personne ne le mettra en doute. On lui doit notamment la découverte en 2012 de la particule, le boson de Higgs, qui a permis des avancées dans la connaissance de l'infiniment petit. Alors qu'il exploite déjà l'accélérateur de particules le plus puissant du monde, le LHC, le CERN entend rester à la pointe en investissant dans une nouvelle machine aux besoins et aux dimensions dantesques. L'objectif, c'est d'accélérer des faisceaux de particules à une vitesse toujours plus grande pour observer ce qu'il se passe lorsqu'ils entrent en collision. Des projets de ce montant, de cette ampleur, on en a peu, confirme Marc Papinouti, le président de la Commission nationale du débat public, en charge d'animer le débat côté français. Ça vient de débuter, ça se tiendra tout au long de l'été et de l'automne, jusqu'au 2 octobre. Le chantier, s'il est confirmé ensuite par les 38 États membres et associés du CERN, sera l'un des plus importants d'Europe. Le futur collisionneur circulaire, le FCCEE, devra être installé dans un tunnel en forme d'anneau de près de 91 km, ponctué de 12 cavernes d'expérimentation, le tout 400 mètres sous le sol, en dessous des départements de la Haute-Savoie, de l'Ain, c'est à côté français, puis du canton de Genève en Suisse. En surface, 12 puits, 8 sites de 4 à 10 hectares chacun permettront d'accéder à l'immense infrastructure souterraine. La phase de construction va nécessiter d'excaver 6,5 millions de mètres cubes, c'est le volume de 3 pyramides de Khéops. Ça va s'étendre sur près de 10 ans, de 2032 à 2041. La phase d'installation des équipements prendrait 8 ans, de 2038 à 2046, le tout pour un investissement qui est estimé à 16 milliards d'euros. Et ce n'est que la première tranche, car le CERN envisage déjà de remplacer ce collisionneur par un autre encore plus puissant à compter de 2070, moyennant de nouveaux travaux et des milliards d'euros supplémentaires. Alors, grâce à ces installations pharaoniques, les physiciens du CERN espèrent une meilleure compréhension de l'univers, du Big Bang et du comportement des particules élémentaires. Leur recherche dite fondamentale ne vise aucune application concrète, contrairement à ce qu'on appelle la science appliquée. Ça, le docteur en chimie Jean-Bernard Bitté, membre du collectif d'opposants, le souligne. Faut-il s'en émerveiller ? La poursuite du savoir ne justifie pas tout, estime-t-il. Et dans son livre « Le CERN au mépris du GIEC », il détaille les lourds impacts du projet, à ses yeux difficiles à justifier dans un contexte d'urgence climatique et environnementale. Le CERN lui-même évoque quelques-uns de ses impacts. En fonctionnement, il consommerait en moyenne 1,3 TWh d'électricité par an, c'est à peu près ce que consomment 600 000 foyers français, et une consommation qui pourrait grimper à 2,5 TWh avec la deuxième génération de collisionneurs. Son raccordement au réseau électrique nécessiterait la construction de 4 lignes à haute tension de 225 à 400 000 volts chacune. Refroidissement des machines qui devrait nécessiter l'utilisation de près de 2 millions de mètres cubes d'eau chaque année, soit autant que la consommation de 35 000 foyers français. Une eau qui sera prélevée dans le lac Léman, dans l'Arve, dans le Rhône, trois écosystèmes déjà affectés par le réchauffement climatique. Le lac Léman se réchauffe, le débit du Rhône
est à la baisse, un étiage qui devrait être de moins 20% dès 2050, selon les scientifiques. Et puis côté bilan carbone, le CERN concède lui-même qu'aucune analyse complète du cycle de vie de ce collisionneur n'a été réalisée. Tout juste explique-t-il que la phase de construction devrait générer 1 million de tonnes de CO2 équivalent, avec une marge de réduction possible à 500 000 tonnes. La consommation énergétique du projet sur 15 ans devrait générer entre 300 et 500 000 tonnes de CO2 équivalent, en consolidant de nombreux autres paramètres tels que la fabrication et l'installation des équipements, l'utilisation massive de gaz fluoré qui ont un fort pouvoir réchauffant. L'opposant Jean-Bernard Bitter arrive à un bilan de plus d'1 million de tonnes de CO2 équivalent générées chaque année, soit l'empreinte carbone d'environ 120 000 Français. Ce sont des chiffres qu'on leur demande de corriger s'ils sont faux, mais ils ne veulent pas ou ne savent pas nous répondre, jugeant scandaleux qu'ils ne fassent pas ce travail de chiffrage. Dans son livre, Jean-Bernard Bitter écrit « Alors que le réchauffement climatique déstabilise la biosphère, le CERN accepte l'idée d'émettre dans l'atmosphère des millions de tonnes de gaz à effet de serre pour des recherches sans application directe qui répondent à une curiosité certes légitime, mais sans caractère d'urgence. » Dans ce contexte, il se demande si c'est vraiment raisonnable d'investir des dizaines de milliards d'euros pour quelques milliers de physiciens qui ont choisi d'ignorer les alertes de leurs collègues du GIEC, le groupe d'experts intergouvernemental sur l'évolution du climat. Alors, dans la communauté scientifique, Jean-Bernard Bitter est loin d'être le seul à exprimer son malaise. Plusieurs chercheurs, y compris de la communauté des particules nucléaires, dénoncent ce projet du CERN. Ce dont témoignait une ancienne directrice de recherche au CNRS, Brigitte Pépin-Donna. Et dans une tribune parue l'année dernière dans Libération, un collectif de près de 400 scientifiques appelait à renoncer. On pouvait lire « Un projet aussi colossal n'aura jamais un impact faible en termes d'émissions de gaz à effet de serre, de consommation énergétique, d'artificialisation des sols, de quantité de matière excavée ». Et puis la préhension par le CERN des ressources matérielles et énergétiques de l'environnement et de l'économie est-elle encore justifiable quand la décarbonation est à la peine et que de larges pans de la recherche directement en prise avec l'urgence écologique, en particulier dans les sciences humaines et sociales, sont ignorées, que le projet lui-même va contribuer à la destruction du vivant, s'interrogeaient dans cette tribune près de 400 scientifiques. Et dans l'émission La Tête au Carré sur France Inter, le physicien au CNRS François Granet estimait « Je pense franchement que si les scientifiques annoncent « on pourrait le faire mais on va y renoncer volontairement », ce serait un très beau message et qui serait très moderne. » À bon entendeur, salut. On marque une pause et puis on parle de la nouvelle usine à gaz imaginée par la PAC et qui va toucher les éleveurs en matière de pastoralisme.

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Pâques et pastoralisme. Pour obtenir la PAC, les agriculteurs devront désormais prouver qu'ils ont un droit d'usage sur les terres qu'ils exploitent. La mesure est encore floue, mais le monde pastoral s'inquiète, car en montagne, le foncier il est morcelé. Un reportage mené par Reporter, site en ligne. Ils sont d'abord allés en Ardèche, rencontrer Céline Charbonnier, qui désigne du doigt une garrigue récemment nettoyée par sa centaine de brebis qu'elle élève avec sa fille Lucie dans une vallée reculée, de la commune de La Souche. Là, par exemple, dit-elle, j'ai un îlot où il doit y avoir une quinzaine de propriétaires différents. Ces parcelles pentues, situées à plus de 500 mètres d'altitude, vont de quelques dizaines à plusieurs milliers de mètres carrés. Elles appartiennent à des familles que parfois plus personne ne connaît. D'après mes calculs sur les terrains que j'utilise, il y a environ 25 propriétaires différents, dont une partie sont décédés, sans parler de ceux qui ont déménagé. Autrefois entretenus par chaque foyer qui menait une agriculture vivrière, ces petits terrains ont progressivement été abandonnés au gré de l'exode rural, parfois même oubliés par les nouvelles générations. Et retrouver ces familles, c'est un travail colossal, explique Céline Charbonnier. Et pourtant, si on en croit la nouvelle réglementation mise en œuvre dans le cadre de la politique agricole commune, c'est bien ce qu'elle va devoir faire. Désormais, les agriculteurs devront prouver que les terres qu'ils déclarent utilisées et pour lesquelles ils touchent des subventions de la PAC le sont avec l'accord des propriétaires concernés. Si aucun bail de location formel n'existe, les propriétaires devront à minima fournir une attestation. Pour cette famille d'éleveux, cette nouvelle réglementation, c'est un nouveau coup de massue. On a déjà assez de galères entre le sanitaire, le climat et l'administratif qui nous sort par les yeux. On aimerait juste qu'on nous laisse faire notre métier, s'indigne Céline Charbonnier. En France, il faut le reconnaître, rares sont les zones pastorales qui échappent à cette problématique. Contrairement aux grandes plaines agricoles, les territoires de montagne n'ont quasiment pas été remembrés. Et dans ces régions, le foncier s'apparente aujourd'hui à un damier parsemé de minuscules confettis de parcelles issus des multiples transmissions et héritages. Ce sont les termes employés par Sylvain Gollet, ingénieur pastoraliste au Centre d'études et de réalisation pastorale Alpes-Méditerranée, le CERPAM. Je le cite, « Même quand l'éleveur détient des titres pour la majorité de la surface, on se retrouve avec des parcelles non maîtrisées. Je connais peu, voire pas, de situations où on a une maîtrise totale du foncier. » Formaliser la mise à disposition de ces confettis implique de retrouver des dizaines, voire des centaines de propriétaires selon les zones, sauf dans les alpages d'estive qui sont généralement contrôlés par l'État ou la commune. Mathias Chevillon, délégué de la Confédération Paysanne en Ariège, dit on a des sujets d'indivision sur trois générations. Aller rechercher le propriétaire qui habite maintenant en Nouvelle-Zélande et qui ne sait même pas qu'il a trois timbres-postes dans la montagne pyrénéenne. En Ardèche, Sylvain Joly connaît bien ce sujet. Installé comme éleveur en 2018, après une reconversion, il a trouvé ses terrains au compte-gouttes. Aujourd'hui, ses 180 brebis pâturent sur une centaine d'hectares, prêtés ou loués, le plus souvent sans qu'aucun document n'ait été signé. Quand je me suis installé, témoigne-t-il, des papis sont venus me proposer de passer sur leur terrain avec mes brebis. On a aussi échangé des terrains avec d'autres. C'est du travail en sous-marin. Si on va les voir en demandant de signer un papier, après ils vont refuser, c'est trop frontal. Sylvain Joly en est persuadé, même s'il trouve la centaine de propriétaires concernés, ils refuseront de signer tout document écrit. Les propriétaires ont peur, ce faisant, de perdre accès à leurs biens. Beaucoup ont pris l'habitude de n'établir que des accords oraux avec les agriculteurs. Et de préciser que cet éleveur, que si je perds 50 hectares faute d'attestation, soit j'arrête, soit je dois me séparer de la moitié du troupeau. Avec des prés, 30 hectares me suffiraient, mais ici, ce sont des landes et des sous-bois, la nutrition n'est pas la même. Et puis les brebis sont dehors toute l'année, sauf pour l'agnelage, explique l'éleveur. Et même sur les quelques terrains qu'il possède, de petits morceaux, parfois en cœur de parcelle, des petits morceaux sont à d'autres propriétaires.
il y a une partie de 2000 mètres carrés qui appartient à des gens de La Rochelle. J'ai juste une adresse qui date des années 80, explique-t-il. Voilà, donc face à ces nouvelles mesures, les éleveurs se disent démunis. S'il leur est impossible de retrouver tous les propriétaires, impossible aussi de ne pas déclarer les terrains qu'ils utilisent, sous peine de recevoir une amende au prochain contrôle. Comble de l'ironie, les outils actuels ne permettent pas aux éleveurs de visualiser le contour des parcelles cadastrales lorsqu'ils réalisent leur déclaration PAC. Quand vous ouvrez Télépac, explique Sylvain Gollet, vous n'avez ni plus ni moins qu'une photo aérienne sous les yeux. Et c'est très difficile de faire un tracé précis des terres que vous utilisez sur une photo de lande ou de bois. Sans avoir les couches cadastrales, c'est techniquement impossible de répondre à leur demande. En 2026, les contrôles des surfaces devraient concerner 5% des dossiers PAC à l'échelle nationale. Autrement dit, tous les agriculteurs réalisant une déclaration PAC en France peuvent être contrôlés sur cet aspect, confirme Mathias Chevillon de la Confédération Paysanne Ariège. Les syndicats agricoles de tous bords se sont réunis plusieurs fois avec le ministère de l'Agriculture ces derniers mois pour préciser les modalités des contrôles. Début juin, un porte-parole du ministère de l'Agriculture a confirmé que plusieurs justificatifs seraient acceptables, une attestation signée par les propriétaires des terres ou une preuve de paiement de fermage ou encore des documents comptables. Lorsque l'attestation du propriétaire ne peut être obtenue, l'exploitant pourra transmettre ses coordonnées à l'administration qu'il contactera, précise le ministère. On ne veut pas pénaliser les exploitants de bonne foi. Alors là où l'administration joue à peu près le jeu, concède Mathias Chevillon, c'est de laisser du temps. On nous a dit qu'on aura jusqu'au 20 septembre pour fournir les pièces. Par contre, les dossiers seront bloqués à l'instruction, donc bloqués sur les paiements. D'autre part, des difficultés subsistent dans les territoires à foncier très morcelés ou dans certaines zones pastorales, reconnaît le ministère, qui assure poursuivre les négociations avec la Commission européenne afin d'assouplir les contrôles. En attendant, chez les pastoraux, la colère monte, que ça soit le foncier ou le loup, c'est toujours à nous de nous adapter, on nous en met toujours plus, on préférerait ne pas la demander, la PAC, mais sans aide. Élever des brebis, c'est pas rentable. L'obligation pour les États de vérifier que les agriculteurs maîtrisent réellement leurs terres existe dans les textes européens depuis une quinzaine d'années au moins. Un audit récent de la Commission européenne aurait mis le doigt sur des insuffisances de contrôle dans plusieurs États membres, dont la France, explique le ministère de l'Agriculture. L'administration a donc été sommée de revoir sa copie. Difficile de comprendre ce qu'exige précisément Bruxelles. La Commission européenne assure que les États membres ont une marge de manœuvre qui inclut la possibilité de demander un titre légal aux agriculteurs, de reconnaître des accords oraux ou de présumer que les terres sont à leur disposition. Sans imposer un mode de contrôle, Bruxelles veut que la France redouble d'efforts contre la fraude. Un objectif que les syndicats agricoles ne remettent pas en question. Les aides PAC représentent une telle manne qu'on s'aperçoit que certaines structures déclarent abusivement des surfaces, concède Mathias Chevillon. Mais il y aurait moyen de cibler beaucoup plus les contrôles. Par exemple, sur la famille des Émirats Arabes Unis qui touche des millions d'euros d'aides de la PAC, paraît. Et il y a du boulot à faire ailleurs que de taper dans les zones pastorales de montagne. C'est pas là qu'on s'enrichit sur le dos de la PAC, certainement pas. Voilà, à lire sur Reporter, site en ligne d'Herwigkampf. On embarque une dernière pause en musique avant de refermer notre café des

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Bonne semaine à toutes et à tous, et à la semaine prochaine pour un nouveau rendez-vous. Au revoir.

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ça me permet de rappeler que j'ai lancé mon TikTok.

Bonjour à toutes et à tous, merci de rejoindre le Jazz du Dragon, Marc au micro pour un programme consacré à une toute jeune clarinettiste, Joséphine Besançon. Elle est apparue discrètement dans le paysage des musiques non alignées. Son quartet Felsenmeer fait parler de lui, fait parler d'elle. Lauréate avec ses compagnons Fanny Bouteiller, Matteo Ciesla et Charles Payet de la 12e mouture de Jazz Migration, elle s'inscrit dans un propos qui fait une grande place aux éléments. Felsenmeer est un projet très mature avec une forte identité qui donne envie d'aller à la rencontre d'une artiste qui sait où elle va et ne se laisse enfermer dans aucune étiquette. On commence avec ce quartet de Joséphine Besançon, Felsenmeer, le titre « Chute ».

Le quartet Felsenmeer de Joséphine Besançon, à laquelle on consacre ce Jazz du Dragon. J'ai grandi, dit-elle, à Paris, dans une famille où la musique était très présente. À 7-8 ans, j'ai intégré le conservatoire de mon quartier et j'ai choisi de jouer de la clarinette. Mon père compose. Dans notre enfance, il écrivait des morceaux pour mon frère et moi. Ce n'est qu'en classe de terminale que j'ai eu le désir d'en faire mon métier. Ma professeure de l'époque m'a orienté vers des pédagogues qui préparaient au concours. J'ai été admise quelques années plus tard en musique classique au Conservatoire National Supérieur de Musique de Paris. Des années qui ont été très riches en projets. Il faut peut-être insister, le Conservatoire National Supérieur de Musique de Paris, en France, en termes d'études musicales, c'est la crème de la crème. Il faut avoir brillé dans ces années de conservatoire pour l'intégrer. J'ai joué, continue Joséphine Besançon, dans plusieurs orchestres, des ensembles de musique de chambre, de création. Et puis j'ai également rencontré des étudiants en danse, en théâtre, en jazz. Alors j'ai commencé la clarinette basse avec Alain Billard de l'ensemble intercontemporain, en étant stimulé aussi par un Erasmus en Finlande à Helsinki, qui m'a ouverte à une nouvelle culture et à une autre pédagogie, notamment autour de la création contemporaine. J'avais eu, adolescente, l'occasion de faire un stage de jazz manouche. Cela m'avait beaucoup attiré, mais pendant mes études classiques, j'avais dû mettre cela de côté. Et puis dans mon entourage, quelques amis étudiaient le jazz, notamment mon amie d'enfance Delphine Do. Et puis il y a eu des rencontres avec des professeurs comme Vincent Lekang ou Frédéric Stoll, qui ont éveillé mon goût de l'improvisation. On l'écoute, une petite formation théâtrale, Histoire de Monsieur Koenner.

Histoire de Monsieur Koenner. C'est un titre d'un recueil d'histoire signé Bertolt Brecht dans les années 30, au moment de la montée du nazisme. Monsieur Koenner disait « Moi aussi, un jour, j'ai pris une contenance aristocratique. Vous savez, droit, raide et hautain, la tête rejetée en arrière. C'est que j'étais debout au milieu d'une eau qui montait. Quand elle m'arriva au menton, je pris cette contenance-là. » Voilà, pour donner un avant-goût de ce qu'on peut lire chez Brecht dans ses histoires de Monsieur Koenner, mis en musique, récité, chanté avec Joséphine Besançon. Qui raconte, à la fin de mes études, j'ai fait une tournée au Brésil. J'ai eu un choc musical avec le choro notamment. Cette expérience m'a aidé à me rendre compte que je ressentais des manques dans la façon dont j'avais appris à jouer de mon instrument. Par exemple, le lien à l'improvisation, au lâcher prise, à la créativité et au groove. Alors, j'ai suivi la formation au Centre des Musiques Didier Locoud. Et j'ai déménagé à Lyon, où j'ai intégré l'ENM de Villeurbanne pour suivre un cursus de 4 ans. Terminé, ben, il n'y a pas si longtemps que ça, il y a un an, en parallèle d'une vie d'intermittente. Et c'est là que j'ai commencé à écrire de la musique, chose que je ne m'étais pas encore autorisée. Mon approche des musiques dites écrites s'est modifiée. Finalement, je trouve dommage qu'on sépare ces différentes pratiques, car tout est très complémentaire, c'est passionnant de s'approprier d'autres langages musicaux, tout en poursuivant son apprentissage. Et puis, l'année dernière, le projet Felsenmeer, finaliste à Jazz Migration. L'année suivante, cette année, c'est la bonne. Alors, le groupe, les musiciens, le guitariste Charles Payet, rencontré à l'École nationale de musique de Villeurbanne. C'est lui qui lui a fait connaître Matteo Cielsa et Fanny Bouteiller. On écoute ce quartet, Felsenmeer, le titre Un certain lundi. Bonne journée.

Le quartet Felsenmer avec Joséphine Besançon à la clarinette. Ce sont de merveilleuses musiciennes, dit-elle, avec diverses expériences musicales dans d'autres esthétiques en plus du jazz. Fanny à la basse, Fanny Bouteiller, vient du rock et elle se forme en classique actuellement. Matteo Cielsla, il est à la batterie, il joue du folk, de la musique des Balkans, de la musique orientale. Et le guitariste Charles Payet joue de la musique brésilienne. En commun, Charles et Matteo ont plusieurs groupes, Bitter Blaze, La Guinguette Infernale ou encore Birdlady Street. Quant au nom Felsenmer, les premières compositions que j'avais faites étaient inspirées d'impressions d'espace et de paysages vertigineux. Vertigineux comme de nous lancer dans cette aventure. Autant utiliser cette impression de vertige pour s'inspirer, pour écrire. Le projet s'appelait Relief, quand on l'a créé au Périscope. Mais nous cherchions un nom un peu plus original. Felsenmeer, c'est un terme de géomorphologie qui évoque une formation rocheuse de la famille des chaos. Cela nous plaisait bien. Felsenmeer, c'est un paysage chaotique, à la fois étrange et immuable. Il y a un côté certes vertigineux, mais apaisant aussi. Une mer de relief. Ça va avec cette impression minérale et aérienne de notre musique. C'est un travail à quatre. Chacun, chacune a cette démarche de chercher des sons avec son instrument. On a le côté à la fois acoustique, presque musique de chambre par moment, et puis électrique aussi, et puis des sonorités à la frontière des deux. Intéressant de chercher des sons électriques qui imitent l'acoustique et inversement. Ça donne envie d'explorer des couleurs un peu plus rock, ou encore l'apparition des voix, des choses qui nous surprennent. Oui, elles chantent aussi, hein. Chantent tous d'ailleurs. Et puis les trois autres, c'est pas seulement Joséphine Besançon qui écrit, qui compose, sont toutes et tous à la composition. Ça renouvelle le projet. On écoute un chant de la terre, Oratorio Ball.

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Aujourd'hui, on le consacre à une jeune clarinettiste, Joséphine Besançon. Elle vient avec Felsenmeier, son quartet, de remporter le tremplin Jazz Migration. Nos attentes, dit-elle, sont de voir le projet s'épanouir, de faire des rencontres. Je découvre un peu ce milieu venant de la musique classique et contemporaine. L'accompagnement de Jazz Migration permettra de solidifier ces aspects. Puis, on vient de sortir notre premier album, Relief, sur le label italien Out Records. Davide Lorenzen, le directeur artistique de ce label, m'avait écrit spontanément via mon site internet après avoir découvert mon existence à travers un opéra de Stockhausen dans lequel j'ai joué. C'est une belle rencontre et nous allons essayer de poursuivre notre collaboration. Alors, elle vient de la musique classique, de la musique contemporaine, mais aucune frontière ne lui résiste. On la retrouve en chanson pour entourer Barcella, le chanteur, que des dames. Anaïs Godemar est au violon, Roxana Rastegar à l'alto, Violaine Despero au violoncelle, Caroline Sipniewski à la contrebasse, et puis notre héroïne du jour, Joséphine Besançon, est à la clarinette. C'est une chanson de Anne Sylvestre. Anne Sylvestre interprétée par Barcella, Les gens qui doutent.

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Marcella qui chante Anne Sylvestre avec Joséphine Besançon à la clarinette et quatre autres filles, violon, alto et violoncelle, contrebasse. Ce qui me plaît dans les groupes qui passent par Jazz Migration, dit Joséphine Besançon, ce sont les mélanges d'esthétiques. Notamment parce que beaucoup de figures féminines sont passées par là. Je trouve que ces modèles donnent confiance. Et de citer la pianiste Eve Risser, la clarinettiste Elodie Pasquier, Anne Quillet, pianiste Clémentine Ristor, Sophie Bernadeau, Delphine Do, qui l'inspirent. Et puis on sait que Joséphine Besançon est passée par la musique contemporaine, notamment avec l'ensemble Écoute, qui avait travaillé la minéralité, une composition de Naoki Sakata, Obsidian Waves. Il y a des pièces dans la musique contemporaine qui m'ont particulièrement marqué, confie la musicienne, des modes de jeu que j'ai utilisés dans Felsenmeer, par exemple les multiphoniques dans l'hymne au monde muet. C'est un des titres de l'album. Je glane au fil des pièces que je joue. La pièce de Naoki Sakata m'avait beaucoup plu, son écriture est précise. J'aime la façon dont il évoque poétiquement les éléments naturels. C'est intéressant de chercher à relier les esthétiques pour éveiller notre curiosité autour de l'émerveillement des sons, le fait d'être ouvert à l'inouï, l'inattendu. Et puis je suis sensible à la poésie des pierres. Cet élément symbolise l'immuable au milieu des bouleversements. Une source d'inspiration en notre époque chaotique. On écoute un extrait du premier mouvement de Obsidian Waves de Naoki Sakata. Là aussi, c'est un ensemble de musiciennes.

Obsidian Waves, extrait du premier mouvement, une composition de Naoki Sakata, avec Joséphine Besançon, clarinettiste à laquelle on consacre ce Jazz du Dragon. Quelles sont ses influences à la clarinette? Elle dit avoir écouté beaucoup de choses différentes, apprécier les concerts live, découvrir des musiques qu'elle ne connaît pas d'avance. En jazz, il y a encore beaucoup, beaucoup à découvrir. Des compositrices que je retiens, bien Rebecca Sanders. J'admire beaucoup son travail de compositrice. Et puis, Uzuk Chin, Michael Galen, George Benjamin. Parmi les clarinettistes, il y a Chris Speed, qui joue avec Jon Ollenbeek. Puis, je suis complètement fan du Claudia Quintet. J'adore les clarinettistes comme Anat Cohen, Laurent Dehors, ou encore Catherine Delaunay. Et puis récemment, j'ai découvert David Rothenberg jouant avec des rossignols. David Rothenberg, un Américain, alors, il a une grosse expérience, prof de philo clarinettiste, qui joue avec les rossignols, mais aussi les insectes ou les baleines. J'ai eu l'occasion de le voir au Knack de Grenoble il y a quelques années, en duo avec Senko Namchilak, la chanteuse diphonique. C'était fascinant. Ben, on va l'écouter, David Rothenberg.

David Rothenberg dans le Jazz du Dragon, Joséphine Besançon, clarinettiste, dit qu'elle aime qu'il y ait de la corporalité du texte, des rencontres avec différentes pratiques artistiques. Et c'est pourquoi elle a monté le projet avec la compagnie des Fantasques, fondée à Lyon. On s'y est permis beaucoup de choses. Ça venait d'expériences précédentes, par exemple avec des marionnettistes, avec l'ensemble Maya, qui fait beaucoup de théâtre musical. J'espère continuer à expérimenter ces choses-là. C'est passionnant de s'essayer à cette altérité et de réfléchir avec des artistes qui pratiquent d'autres disciplines. Bien, on va l'écouter en duo avec un artiste qui pratique la même discipline que la sienne. Il est clarinettiste, ils sont tous deux à la basse clarinette, le Boa Duo, Laurent Bichard et Joséphine Besançon.

le Bois Duo, Joséphine Besançon et Laurent Bichard. Ça fait partie des projets que nous portons avec la Compagnie des Fantasques, raconte Joséphine Besançon. Ainsi que le spectacle Lumens. Il s'agit de commandes à des compositeurs et compositrices autour de la lumière pour quatre instrumentistes et tout un système de lampes mis en espace. Puis on la retrouve également dans l'ensemble Godot de Roberto Negro. Voilà, elle s'est accoquinée avec pas mal de musiciens de la région, hein. Un pianiste de très grand talent, Roberto Negro, a monté l'ensemble Godot autour de sa musique. Alors ça, c'est vraiment son dernier projet, avec 16 instrumentistes, dont 8 étudiants et étudiantes du Conservatoire National Supérieur de Musique de Lyon, des cuivres. Le projet a été créé l'hiver dernier, plusieurs résidences, une belle expérience humaine et musicale. Sa façon de gérer un groupe est très inspirante. Il sait être leader, laisser l'espace à chacune et à chacun. Forme ouverte et écrite, un projet vivant. Bon, ben on va écouter Roberto Negro, pas encore avec l'ensemble Godot. Il faudra patienter pour des enregistrements, ça devrait pas tarder. On va l'écouter en trio avec en quartet avec Nicolas Cross, Michele Rabbia et Céline Grangier.

0: Roberto Negro dans le Jazz du Dragon avec Nicolas Cross, Michele Rabbia et Céline Grangier. Alors Roberto Negro joue beaucoup avec Xavier Machaud, le groupe Pelouse entre autres, des participations de Xavier Machaud, chanteur. Pour les 10 ans du groupe, va se créer Pelouse Extended avec 8 artistes qui se rajoutent au trio original, un projet qui va être en tournée en 2027. Elle en fait partie, Joséphine Besançon à la clarinette. Alors, c'est un petit plaisir avec un petit bout de Pelouse Extended. Ils construisent des hangars.
1: Ils ont construit des hangars. Ils s'étaient dit, c'est l'endroit. Personne ne vient par ici. Ici, c'est un bel endroit. On va construire des hangars.

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1: Pelouse Extended, Xavier Machaud. Alors pour Joséphine Besançon, l'année 26, 20, les années 26-27 sont déjà bien remplies. Le quartet Felsenmer, l'écriture de nouveaux morceaux. Ça, c'est le centre de ses préoccupations, mais aussi la création d'un opéra irlandais, The Currying Line, avec le compositeur Michael Gallen, déjà évoqué, rencontré il y a 5 ans pour la création de son premier opéra, Elsewhere. Là, c'est son deuxième, donc nous sommes 8 sur scène, dit Joséphine Besançon, dont 2 chanteuses lyriques. Nous chantons aussi et sommes toutes et tous des personnages mis en scène. La création aura lieu cet été à Kilkenny, en Irlande, et puis ensuite ce sera Strasbourg, Paris, Dublin, Rotterdam et sûrement encore d'autres dates. On écoute un petit extrait de cette création, cet opéra de Michael Gallen, The Curling Line.
2: Extinction. What do you think of? Things out there dying off? What if you discovered that you were becoming extinct? Already, irretrievably, losing your culture, your nature, your capacity to love, to care, to connect, to heal. Could you stem the tide? In a world that hurtles towards its own forgetting, can one truly heal?

Curling Line, c'est le dernier opéra qui va être présenté cet été, d'abord en Irlande et puis à l'automne en France, Strasbourg, Paris, avec Joséphine Besançon, clarinettiste à laquelle on a consacré ce Jazz du Dragon. On est au terme de cette émission. Elle est aussi pour les projets à venir dans une pièce avec des instrumentistes, performeurs et électronique qui sera jouée au Festival Musica en septembre, une composition de Sacha J. Blondeau, un jeune compositeur contemporain français. On va refermer ce Jazz du Dragon avec aux frontières du jazz, cette musique contemporaine à la fois écrite, laissant place aux voix singulières des musiciennes et musiciens et à l'improvisation mutante.

0: extrait de Mutante. Là, un projet à venir de Sacha J. Blondeau, compositeur, avec Joséphine Besançon, à laquelle on a consacré ce Jazz du Dragon, une jeune clarinettiste à suivre. Les propos de Joséphine Besançon ont été recueillis par Franpi Barriot.
1: La volonté de produire plus de viande, de lait, de laine a toujours été un des objectifs de la sélection animale depuis que l'humain s'est sédentarisé. Mais au milieu du XXe siècle, une rupture s'est produite. Alors qu'une vache produisait en moyenne 2000 litres de lait par an dans les années 60, on arrive aujourd'hui à 10 000 litres pour certaines vaches de la race Primolstein, 10 fois son poids. Dans cette lignée, l'industrie modifie génétiquement des animaux pour qu'ils grossissent toujours plus vite. Ce serait soi-disant une réponse à l'impact environnemental de l'élevage. Et face aux voix qui s'élèvent pour dénoncer tant l'impact sur le climat que les maltraitances animales, l'industrie développe également de la viande de synthèse. En quoi les modifications génétiques ou la viande in vitro permettent de répondre aux critiques de l'élevage ? Pour comprendre cela, nous avons dans ce quatrième épisode de OMG Décodons les biotech interrogé plusieurs chercheurs, une éleveuse et une association qui défend l'alimentation végétale. La question de l'élevage n'est pas qu'une affaire d'économie et de calories. Il y a une dimension émotionnelle importante. Beaucoup d'animaux, êtres sensibles, ont coévolué avec l'être humain. Et parler de l'élevage est souvent un sujet qui divise.

0: Sélectionner les animaux d'élevage pour qu'ils produisent plus de viande par tête, c'est une vieille idée. Désormais, l'industrie veut créer des animaux, sortes d'usines à viande ou à lait, en les modifiant génétiquement. Elle argumente que la population mondiale augmente, qu'il faut la nourrir et donc améliorer considérablement, selon leurs mots, l'efficacité des animaux. Comme dans mes précédentes enquêtes, je retrouve les mêmes arguments de l'industrie pour justifier ces innovations. Ensemble, essayons de comprendre ce qu'il en est réellement. Je découvre que pour booster génétiquement la productivité des animaux, il existe deux stratégies, expérimentées dès les années 90. La première stratégie consiste à modifier génétiquement des animaux pour qu'ils produisent plus d'hormones de croissance. Elle a surtout été testée sur des poissons. En 1989, une entreprise, Aqua Bounty, insère dans le génome de saumon atlantique deux transgènes, issus du saumon chinook et de la loquette d'Amérique. L'ensemble doit permettre une production d'hormones de croissance en permanence, stimulant l'appétit du saumon, qui est alors censé grandir environ 2 à 4 fois plus vite que le saumon d'élevage conventionnel. Plus de 30 ans après, l'entreprise annonce un arrêt de cette production. Elle n'aura produit que quelques tonnes de ce saumon. Quelques autres poissons OGM ont été autorisés à la commercialisation, mais jamais dans des quantités importantes. J'ai d'abord discuté avec Marc Van de Poet, chercheur à l'Institut National de Recherche sur l'Agriculture, l'Alimentation et l'Environnement, sur les questions piscicoles pour comprendre l'échec de ce saumon transgénique.
1: Pourquoi ça marche pas? Est-ce que c'est économique, sociétal ou technique? Alors, il y a déjà un aspect économique qui est lié aux performances de ces animaux. Pour le saumon AquaAdvantage, je pense pas qu'il grandissait plus vite que les saumons sélectionnés par des méthodes classiques sur la croissance. Peut-être qu'ils le faisaient en 1989, mais pas aujourd'hui. Il y a à l'évidence aussi un problème sociétal. Nulle part, le public ne demande à consommer ce genre de produit-là. Il y a peut-être des endroits où ils s'en moquent, mais nulle part ils le demandent.
0: Quant aux autres projets, comme le tilapia génétiquement modifié, il nous dit également...
1: Le Center for Aquaculture Technologies et son tilapia au Brésil, il dit qu'il est plus efficace, mais on a juste à écouter ce qu'il nous dit. On n'a pas de données, voilà, il n'y a pas de publication, il n'y a rien.
0: Pourquoi ce poisson OGM ne grossit pas plus vite qu'un poisson sélectionné traditionnellement? La première explication, ce sont les difficultés à modifier un animal et les effets indésirables que cela génère.
1: On a l'idée de penser que ces modifications génétiques, ça donne tout de suite un impact important sur la production. Alors c'est vrai qu'on peut obtenir des modifications assez spectaculaires, mais en fait, il faut du temps pour obtenir une lignée utilisable. Avec les techniques classiques de transgénèse, il fallait au minimum 3 générations, et on a pensé qu'avec les technologies de type CRISPR, qui étaient beaucoup plus efficaces, on allait aller beaucoup plus vite. Et en fait, c'est pas le cas. On voit qu'il y a toujours ce qu'on appelle des problèmes de mosaïcisme, c'est-à-dire que quand on fait la transformation génétique, ben, toutes les cellules de l'animal sont pas impactées et en fait, il faut 1, 2, 3 générations pour obtenir des lignées qu'on appelle stables et homozygotes qui vont pouvoir se reproduire à l'identique et être utilisées en production.
0: D'autre part, plusieurs études ont montré que la modification du taux d'hormones de croissance dans le corps des animaux peut entraîner de nombreux autres effets. Cette hormone agit sur d'autres caractères. Un rapport de la Société royale du Canada de 2001 nous dit que ces effets non intentionnels sont la règle et non l'exception chez le poisson génétiquement modifié. Le rapport donne des exemples. Modification de l'activité enzymatique, de l'anatomie générale, du comportement et, selon toute vraisemblance, de l'activité hormonale. D'autres études documentent des anomalies morphologiques chez des saumons transgéniques, mais aussi des atteintes au bien-être, des changements de comportement et, au final, un risque pour les capacités de survie des poissons. Marc Van den Poet me précise également un autre problème lié aux conditions d'élevage.
1: Aujourd'hui, on n'a pas un seul poisson transgénique, que ça soit AquaAdvantage ou les deux poissons au Japon, qui soit élevé dans des conditions normales. On est dans des circuits fermés, à terre, pour être sûr qu'il ne s'échappe pas. Et ça, ce n'est pas les conditions de meilleure rentabilité. Hein. Aujourd'hui, un poisson de mer, la meilleure rentabilité, elle est dans des cages en mer. Sauf que là, ce n'est pas possible. Même les pays qui autorisent la commercialisation n'autorisent pas aujourd'hui ce type d'élevage. C'est sûr que si on met des poissons dans des cages en mer, ils vont s'échapper. Il n'y a pas de discussion possible. Voilà, il y aura des accidents, il y en a qui vont se retrouver dans le milieu naturel.
0: Ah, mais quels sont les risques pour les poissons sauvages s'ils se croisent avec des poissons OGM ?
1: Donc, si les poissons transgéniques se trouvent plus doués pour copuler avec leurs congénères sauvages, mais que leurs descendants sont moins performants, alors ils risquent d'entraîner la population dans une spirale d'extinction. Ou alors, s'ils sont vraiment beaucoup plus performants, effectivement, ils risquent d'envahir la population et de la remplacer. Quand ils l'ont fait sur les saumons modifiés pour l'hormone de croissance, ce qu'on a vu, c'est que ces poissons, dans le milieu pseudo-naturel, ils grandissaient pas plus vite que les autres, parce que il fallait qu'ils trouvent leur nourriture, et contrairement à un milieu d'élevage où il y a qu'à ouvrir la bouche pour que la nourriture vous tombe dedans, là il faut aller la chercher. Et la deuxième chose qu'ils ont montré, ces animaux avec leur hormone de croissance, ils avaient tout le temps faim, donc ils étaient tout le temps dehors à essayer de trouver de la nourriture, et beaucoup moins prudents par rapport aux prédateurs, et ils se faisaient manger en priorité. Et très probablement, si on les relâchait dans le milieu naturel, ils seraient éliminés rapidement par la sélection naturelle.
0: Précisons que ce milieu naturel simulé n'est pas un modèle mathématique. Il s'agit de se rapprocher au plus près des conditions naturelles. Marc Van de Poet est donc plutôt confiant quant aux risques liés aux poissons hormonés. Mais le développement probable de poissons issus des nouvelles techniques génétiques pourrait apporter des avantages sélectifs pour les poissons modifiés. Dans ce cas, le chercheur rappelle que l'industrie cherche à stériliser ses poissons.
1: Je pense que si on travaille sur la stérilité, c'est justement pour limiter les risques. Parce que, effectivement, si il se met à y avoir des poissons édités, produits un peu partout dans le monde, et peut-être dans des pays à la réglementation moins stricte que l'Europe, ça serait quand même pas mal qu'on puisse contrôler qu'ils ne se retrouvent pas dans la nature.
0: Mais bon, la stérilité ne sera jamais absolue. C'est un leurre. C'est en tout cas ce qu'a conclu l'agence norvégienne en charge d'évaluer les risques d'un élevage de saumons génétiquement modifiés dans des cages en pleine mer. Donc, première stratégie, je disais, booster les hormones par la génétique. Ça n'a pas l'air de bien marcher. La deuxième stratégie consiste à modifier génétiquement un animal pour bloquer le gène responsable de la myostatine. La myostatine est une protéine qui limite la croissance musculaire. Cela a été testé sur de nombreuses espèces, cochons, moutons, cheval, bovins, etc. Aucun de ces animaux n'a été commercialisé. Par croisement conventionnel, certains bovins, notamment ceux de la race blanc-bleu-belge, ont déjà une masse musculaire hypertrophiée. L'intérêt de la modification génétique est d'étendre cette innovation à toutes les races bovines et à toutes les espèces domestiques. Mais ces projets se heurtent à de nombreux problèmes. Jean-François Hoquette, également chercheur à l'INRAE et président de l'Association française de zootechnie, en évoque certains.
2: Effectivement, les animaux cullards sont tellement gros qu'il y a des difficultés à la naissance et qu'il faut pratiquer de façon systématique une césarienne, ce qui n'est pas forcément bon en termes de bien-être animal.
0: Et qui dit césarienne dit intervention vétérinaire, donc coût et limite à l'autonomie paysanne. Et Jean-François Hoquette souligne également que
2: l'hypertrophie musculaire en général a des répercussions globales sur le bien-être de l'animal, que ce soit en termes cardiaques, que ce soit en termes de fatigue musculaire. Et effectivement, quand il y a une masse musculaire trop importante, ça pose tout un tas de problèmes annexes.
0: Donc, les deux stratégies pour rendre les animaux plus gros fonctionnent mal, avec surtout des atteintes importantes à la santé et au bien-être animal. Finalement, les chercheurs interrogés pensent que la sélection classique, sans modification génétique, est plus efficace. Ainsi, Marc Van de Poet souligne
1: « Pour ce qui est de la sélection classique, on va choisir les meilleurs animaux à l'intérieur d'une population, mais quand on va modifier un gène pour augmenter d'un seul coup la vitesse de croissance, on n'est pas du tout sûr qu'on ait ces bénéfices justement de meilleure robustesse, de meilleure adaptabilité des poissons.
0: Pierrick Affray, qui travaille au CISAF, un syndicat professionnel regroupant des entreprises de sélection avicole et piscicole, fait le même constat.
3: Aujourd'hui, les travaux qu'on a conduits avec les entreprises françaises de sélection sur la truite ou sur le bar montrent qu'après 20 ans de sélection, les animaux sont 20% plus efficaces. Ça veut dire qu'ils ont consommé moins d'aliments pour reproduire autant.
0: Évidemment, il y a une logique économique. Jean-François Hoquette reconnaît que le modèle économique est basé sur la taille et il le dénonce.
2: Évidemment, le modèle économique de la filière viande est basé sur des critères assez simples pour rémunérer les éleveurs, c'est-à-dire le type d'animal, le poids des animaux, la conformation des carcasses et l'engraissement des carcasses. Certainement qu'il faudrait faire évoluer ce modèle économique.
0: Mais il y a un autre débat derrière cela. Le raisonnement qui sous-tend cette logique du toujours plus gros est le suivant. Si les animaux grandissent plus vite, ils consomment moins de calories pour en produire autant ou plus. Donc, on peut nourrir plus de personnes avec moins de matières premières, d'énergie, de pollution. C'est tout bénef. L'élevage intensif aurait alors moins d'impact environnemental. Jean-François Hoquette aborde cette question de façon assez subtile.
2: Quand un animal produit beaucoup de viande ou beaucoup de lait, on prend sa production de gaz à effet de serre, c'est le numérateur, qu'on divise par une quantité de lait ou par une quantité de protéines importantes ou de viande importante. Et de ce fait, comme le dénominateur, c'est un grand nombre, on a une production de gaz à effet de serre par kilo de viande produit qui est faible comparativement à l'élevage extensif ou à l'animal peu producteur. Mais inversement, dans un élevage extensif où l'animal produit moins, il dépense plus d'énergie à se promener pour trouver l'herbe, par exemple. On est dans un cas de figure où l'animal, c'est essentiellement un ruminant, va convertir de l'herbe que nous, êtres humains, on ne peut pas manger en viande et en lait. Donc tout dépend comment on calcule l'efficacité et la production de gaz à effet de serre. Est-ce qu'on considère uniquement les protéines consommables par l'homme? Et dans le cas de l'élevage extensif, on convertit des protéines non consommables par l'homme en protéines consommables par l'homme. Donc, avec ce raisonnement, l'animal est extrêmement efficient vis-à-vis de l'homme.
0: Pour compléter, j'ai interrogé quelqu'un qui a une vision à l'autre bout du spectre. Anissa Putois, responsable de la communication à PETA France, association qui se bat pour établir et protéger les droits des animaux. Elle dénonce le syllogisme de départ.
4: Alors oui, certes, l'animal grandit plus vite, donc dans son cycle polluera moins, mais si on met ça dans le contexte plus grand de la production générale de l'élevage, on n'a pas de moment où l'élevage va être vide parce que l'éleveur perdrait de l'argent. On a, par rapport à cela, plus d'animaux et donc plus de pollution. Parallèlement à la quantité d'animaux qui vont être produits, qui sera plus importante vu que les animaux seront tués plus rapidement, on aura une pollution qui sera toujours croissante.
0: Face à ces problèmes biologiques et éthiques, il n'est pas sûr qu'un animal génétiquement modifié pour grossir beaucoup plus vite voit le jour bientôt. Mais d'autres projets de modification génétique des animaux sont en cours. Le nouveau credo est de les adapter au changement climatique et d'améliorer, cette fois, le bien-être animal. Ce sont les arguments publicitaires mis en avant. Mais qu'en est-il ? Concernant les poissons, Pierrick Affray et Marc Van de Poet nous disent qu'il existe aujourd'hui des investissements importants en Norvège et au Canada, justifiés par le bien-être animal. Ils prennent l'exemple du pou de mer chez le saumon.
1: Plus le poisson va rester longtemps dans la mer, plus il va être exposé et plus il va falloir le traiter pour éliminer les poux de mer. Donc aujourd'hui, il y a certains sélectionneurs norvégiens qui pensent que la méthode la plus efficace pour sélectionner des animaux qui craignent moins le poux de mer, c'est d'avoir des animaux à croissance plus rapide qui vont rester moins longtemps dans le milieu exposé.
0: Cependant, certains articles scientifiques affirment que ce sont les conditions d'élevage qui créent le problème avec les poux de mer. Et il a même été montré que les élevages sont devenus une source de parasites pour le saumon sauvage juvénile se rendant en pleine mer. Une autre promesse, c'est d'adapter les animaux au changement climatique. Par exemple, Des chercheurs néo-zélandais ont annoncé avoir réussi à rendre les taches noires des vaches Holstein plus claires par manipulation génétique pour que les vaches aient moins chaud. En utilisant l'outil moléculaire CRISPR, ils ont supprimé un des gènes impliqués dans la production de la mélanine, une protéine responsable de la couleur foncée. Seuls deux veaux sont nés et aucun n'a survécu au-delà de 4 semaines, pour des raisons officiellement liées au clonage. Quand on sait que l'élevage nécessite de déforester pour produire du soja, largement OGM, que les animaux produisent un important gaz à effet de serre, le méthane, n'est-il pas un peu curieux de modifier les vaches pour qu'elles résistent mieux à la chaleur ? Mais le changement climatique est une préoccupation réelle pour les éleveurs. Marc Van de Poet le confirme, mais il se dit sceptique quant à la capacité à le faire en modifiant génétiquement les animaux.
1: Pour ce qui est des caractères sélectionnés chez les poissons, on pense souvent que le pisciculteur, il veut juste sélectionner des animaux qui grandissent plus vite. Mais aujourd'hui, il y a beaucoup d'autres caractères qui sont beaucoup plus importants, comme l'aptitude à la transformation, la résistance aux maladies et maintenant aussi l'adaptation au changement climatique. Et par rapport au changement climatique, ben là, effectivement, on est aussi vraisemblablement sur des caractères complexes. C'est-à-dire où le fait que les animaux s'adaptent, ça va être lié à tout un tas de caractères d'aptitude des animaux et où probablement ça sera difficile d'agir en modifiant un seul gène. Mais c'est compliqué quand même parce que il faut arriver à mesurer le caractère qui va vraiment nous intéresser dans la tolérance au changement climatique. Qu'est-ce que c'est ? Est-ce que c'est un poisson qui est capable de survivre à un pic de chaleur de 35 degrés ? Ou est-ce que c'est un poisson qui est capable de vivre sans tomber malade pendant 15 jours à 32 degrés ? Ou est-ce que c'est un poisson qui va continuer à manger même si la température est un peu excessive par rapport à... C'est compliqué, il y a beaucoup de paramètres qui rentrent en jeu là-dedans.
0: Mais Pierrick Affray et Marc Van de Poet me parlent d'un autre projet mené en Chine qui utilise les nouveaux outils de modification génétique.
1: Les carpes sans arêtes intermusculaires, ces petites arêtes-là qui restent dans les filets, ben ça, c'est impossible à faire par sélection. Il y a une variabilité, mais entre une carpe qui a beaucoup d'arêtes et une carpe qui n'a pas beaucoup d'arêtes, et ben en avoir 93 au lieu d'en avoir 97. Quoi. Donc il faudrait 10 000 ans pour sélectionner des carpes sans arêtes. Et là, ils ont réussi en quelques années à faire ça, avec un bénéfice potentiel pour le consommateur.
0: Des carpes génétiquement modifiées sans arêtes pour faciliter le travail de l'agroalimentaire. La question du bien-être animal est bien loin. Je commence à comprendre que l'objectif premier est d'adapter les animaux aux conditions d'élevage industriel, avec ces histoires de poux, et aux besoins de l'industrie agroalimentaire. Et Pierrick Affray le dit explicitement.
3: C'est quand même un des enjeux majeurs de l'amélioration génétique. L'amélioration de la robustesse, de l'adaptation à l'élevage.
0: Dans la série « Adaptons les animaux à l'élevage », la question des vaches sans cornes mérite d'être discutée. Ces vaches sans cornes sont vendues comme une avancée éthique, réduisant les nuisances dans les élevages intensifs. Et il est évident que l'écornage facilite l'élevage des vaches dans des stabulations exiguës et limite le risque de blessures entre vaches et envers les humains. L'écornage est donc pratiqué largement. Et Annette Spengler, qui travaille pour l'Institut de recherche pour l'agriculture biologique en Suisse, nous dit qu'il s'agit d'une réelle source de douleur.
5: Si on écorne les petits veaux, ça c'est vraiment un grand problème parce que ça fait tellement mal. Et les veaux ont des douleurs, quelquefois pendant des mois.
0: Elle nous explique en quoi ces fameuses cornes sont en réalité très importantes pour les bovins.
5: Les cornes ont aussi une fonction thermorégulatrice. Et ça, c'est surtout important dans les pays chauds, ou bien aussi chez nous, maintenant s'il fait toujours plus chaud. Et on voit que dans les pays où il fait très chaud, on a toujours des animaux avec des très grandes cornes.
0: On peut par exemple citer la race Ankole Watusi, originaire d'Afrique, dont les cornes peuvent atteindre 1,80 m de long.
5: L'autre, bien sûr, c'est soigner le corps. Elles peuvent se gratter avec les cornes. Et peut-être ce qui est le plus important, c'est que les cornes sont aussi des armes. Et bien sûr, dans nos détentions à la maison, sur les fermes, ils n'ont pas vraiment besoin des cornes comme armes. Mais vous savez qu'il y a beaucoup de loups sur les Alpes, et si les animaux pâturent dans les montagnes, les cornes peuvent vraiment leur aider.
0: Et donc, au nom du bien-être animal, des entreprises ont cherché à obtenir des races sans cornes par sélection naturelle ou modification génétique. Recombinetics, une entreprise états-unienne, a obtenu une autorisation de mise sur le marché d'une vache génétiquement modifiée sans cornes au Brésil. Suite à une étude publiée dans le journal Nature Biotechnology en 2020, cette autorisation a été suspendue. Annette Spengler nous explique pourquoi.
5: Si on veut sélectionner des vaches sans cornes avec la modification génétique, on croit que ça va beaucoup plus vite que la sélection normale. Mais peut-être vous savez que on est déjà en train d'essayer ça depuis 10 ans. Jusqu'à maintenant, on n'a pas de succès. Et le problème, c'était on avait presque un succès. On avait un veau mâle qui avait vraiment cette caractéristique avec cette modification génétique. Mais après, on a trouvé qu'il avait aussi hérité des bactéries résistantes contre les antibiotiques. Et on voyait qu'on ne peut pas utiliser ce taureau parce qu'il va transmettre cette caractéristique aux autres animaux. Si on fait la modification génétique, on a toujours le risque de transmettre des caractéristiques qu'on ne veut pas et qu'on ne sait pas.
0: Ce que me dit Annette Spengler, Jean-François Hoquette me l'a aussi évoqué. Il s'agit de conséquences liées à la modification génétique en tant que telle, peu importe sa finalité. Jean-François souligne que cela est lié à la vitesse des manipulations qui rompt avec le temps de la coévolution.
2: Quand on sélectionne des animaux ou quand on fait une manipulation génétique pour introduire une mutation spécifique, effectivement, il y a toujours des effets collatéraux qu'on ne connaît pas forcément à l'avance. Et donc, effectivement, quand les troupeaux évoluent plus lentement, il y a forcément une adaptation progressive du génome où les interactions entre les gènes évoluent plus lentement et potentiellement, on a moins de surprises. Quand on fait une évolution génétique rapide par des techniques, j'allais dire, un peu plus radicales, on atteint plus facilement son objectif, mais en même temps, on maîtrise moins les effets collatéraux.
0: Tiens, cette idée de lenteur me fait penser aux cochons de Noémie Calais. Elle élève dans le Gers une douzaine de truies, environ 200 porcelets à l'année. Et ces animaux sont intégrés dans un projet plus large, dans une ferme gérée collectivement en polyculture élevage. Cette éleveuse travaille avec une race rustique, le porc gascon. Elle aussi prône la lenteur, garante de la robustesse et de l'adaptation.
6: Je vis sur une zone de coteaux où il fait chaud. Donc clairement, j'ai tout intérêt à travailler avec le porc gascon, qui est une race rustique locale qui a évolué tout doucement pendant des centaines d'années sur ces reliefs-ci. Et j'ai aucun intérêt à aller choisir un porc un gros porc rose qui fasse plein de viande, qui du coup soit lourd, qui soit rose, donc pas résistant du tout à la chaleur, avec des oreilles dressées, alors que moi les cochons ils ont besoin de se protéger du soleil. Il faut accepter en fait cette lenteur et que nous on s'adapte à cet animal là et qu'on n'essaye pas de le pousser. Si on essaye de le pousser, de toute façon ça va être catastrophique. Si on essaye de lui faire faire plus de portée, plus de petits, moins de gras, des carcasses plus grosses, ça va très mal se passer. Cet animal n'est pas fait pour ça. C'est à nous de réapprendre à travailler avec le vivant et pas au vivant de s'adapter à nos besoins démesurés de toujours plus. C'est faux. En fait, on n'a pas besoin de manger de la viande à profusion. On a besoin de réduire notre consommation de viande, c'est minimum 50% si on veut que ça tienne sur cette planète.
0: Mais revenons-en à nos problèmes techniques. J'ai aussi découvert que pour utiliser une modification génétique obtenue chez un animal, il fallait utiliser une technique connexe, le clonage. et que cette technologie était, elle aussi, assez peu maîtrisée. C'est Annette Spengler qui m'en parle.
5: Alors, c'est pas possible de seulement faire une modification génétique avec un animal. On va faire des clonages pour avoir environ 20 ou 30 organismes pour faire cette modification en même temps. Et le clonage, c'est vraiment un grand stress pour les organismes et la plupart le survit pas. Alors, par exemple, pour cet expériment avec ce taureau qui n'avait pas de cornes, je crois on avait environ 27 animaux clonés. À la fin, on avait un. Alors, vous voyez que c'est un tellement grand stress.
0: On le comprend, Annette Spengler n'est pas convaincue par les modifications génétiques et elle aussi préfère la sélection naturelle.
5: La sélection classique, elle est tellement intéressante et on peut travailler avec les animaux, on peut les observer et choisir les meilleurs, ceux qui sont vraiment sains, ceux qui sont vraiment productifs. Et c'est vraiment joli de travailler avec les animaux entiers. Et c'est pas nécessaire de travailler avec les gènes, parce que là, on voit pas qu'est-ce qu'on a.
0: Anissa Putois, de l'association PETA, est beaucoup plus radicale dans sa critique des modifications génétiques.
4: Les modifications, donc, elles sont là pour faire perdurer un système. On pense à ces histoires de cornes, bien entendu, c'est pour que les animaux ne puissent pas s'encorner. Mais on sait également que c'est dans des environnements où les animaux sont beaucoup trop nombreux et ils sont parqués dans des petits environnements, alors que si on leur laissait plus d'espace, on aurait moins ces histoires d'attaque ou de blessures entre eux.
0: Les chiffres montrent clairement que les régimes sans viande sont en hausse en Europe. Selon une étude de France Agrimaire de 2018, environ 5% de la population en France et en Allemagne se déclarent végétariens ou véganes. Ils sont même 8% au Royaume-Uni. Les grandes entreprises ont bien compris cette tendance. Dès 2015, les grandes enseignes de la distribution, en France, lançaient leur gamme végane. Carrefour avec Carrefour Veggie, Auchan avec Envie de Veggie, Intermarché avec Veggie Marché. Il existe plusieurs façons de produire des substituts de produits laitiers ou carnés. Historiquement, le soja dominait ce marché avec l'emblématique steak de soja que les Allemands et les Néerlandais consomment depuis au moins 3 décennies. Depuis, les recettes se sont complexifiées et 2 orientations radicalement différentes ont été empruntées. Des produits bio sans modification génétique et des produits avec des OGM. Du côté biotech, mentionnons quelques projets. Le plus connu est celui de l'entreprise Impossible Food et son Impossible Burger, un steak de soja auquel a été ajouté de l'hème, un composant de l'hémoglobine obtenu industriellement grâce à la culture d'une levure transgénique. Il a été commercialisé aux États-Unis en 2018. Citons rapidement la société israélienne Polopo qui entend produire des protéines d'œufs par des pommes de terre OGM. La société Pigmentum, elle aussi israélienne, qui vise à faire produire des protéines de lait par des laitues OGM. Ou encore l'entreprise Moulek qui commercialise depuis 2024 son Piggy Soy, un soja OGM au goût de porc grâce à un gène de cochon. Jean-François Hoquette de l'INRAE nous parle d'un projet encore plus ambitieux, recréer carrément de la viande à partir de cellules.
2: Au lieu d'élever des animaux, il faudrait élever des cellules. Donc ça consiste à mettre des cellules musculaires dans un grand incubateur qu'on appelle bioréacteur. Ces cellules sont plongées dans un milieu de culture qui apporte les nutriments, les sources d'énergie en termes de glucides, de lipides, les acides aminés pour fabriquer des protéines, etc., etc. Donc ce milieu de culture joue quelque part le rôle du sang chez les animaux. Et donc les cellules peuvent se multiplier beaucoup plus que dans un animal, et à la fin, on obtient une masse musculaire extrêmement importante, à partir de très peu de cellules. Et selon ce courant de pensée, le produit qu'on obtient serait de la viande. Et donc, on pourrait potentiellement produire une très grande quantité de viande en se passant d'animaux.
0: Alors, comment cela fonctionne ? Il existe 2 grandes familles de techniques.
2: il y a une première famille de techniques qui repose sur des prélèvements musculaires sur un animal. On appelle ça une biopsie musculaire. Donc on fait un prélèvement de muscles sur une vache, sur un cochon, sur un poulet, sur un poisson. Ça peut être sur votre chat de compagnie. On met ces cellules dans un bio-incubateur. L'animal, évidemment, n'est pas abattu. Et les cellules se multiplient. Et on obtient à la fin quelque chose qui ressemble à des fibres musculaires.
0: Et pour le moment, c'est cette famille qui est utilisée. Marie-Pierre Elie, professeure en sciences animales et qualité des viandes à Bordeaux Sciences Agro, nous explique.
7: Tous les produits qui sont actuellement commercialisés à Singapour et les produits qui ont été développés dans différentes entreprises à l'état de prototype, ce sont des produits qui sont issus d'un prélèvement sur biopsie au niveau des animaux et qui sont ensuite sont mis en culture un très très grand nombre de fois pour arriver à faire en fait comme des feuilles de fibres musculaires. Donc ces feuilles sont récoltées, ensuite c'est la disposition de différentes feuilles les unes sur les autres qui arrive à constituer un total d'une structure qui ressemblerait à des feuilles de muscles.
0: Très bien, mais comment ces cellules font pour se reproduire? Il faut du sérum fœtal de veau. Jean-François Hoquette m'explique.
2: Pour obtenir du sérum de veau fœtal, on abat une vache gestante. Évidemment, on tue son fœtus au passage. On récupère le sang du fœtus, on l'extrait et on a une potion magique qui apporte toutes les hormones et les facteurs de croissance nécessaires à la multiplication cellulaire. Et l'entreprise qui commercialise à Singapour de la viande de culture utilise du sérum de veau fœtal. Alors non seulement c'est pas éthique, mais en plus c'est très coûteux. Donc elles sont en train de mettre au point un milieu de culture synthétique sans sérum de veau fœtal, mais c'est des recherches qui prennent du temps.
0: L'eurodéputé Tilly Metz estime que 600 000 à 800 000 litres de sérum de veau fœtal sont produits chaque année dans le monde, ce qui équivaut à un nombre de fœtus situé entre 1 et 2 millions. Il y a une deuxième famille de techniques. On utilise cette fois des modifications génétiques. Plus besoin de prélèvements sur l'animal. Précisons tout d'abord qu'actuellement, les cellules génétiquement modifiées utilisées pour la viande cultivée sont aussi mises en culture dans des milieux contenant du sérum fœtal. Même si les entreprises annoncent qu'à terme, elles vont réussir à s'en passer complètement.
2: Il y a une deuxième famille de techniques qui repose sur des lignées cellulaires, c'est-à-dire des cellules qui ont été rendues immortelles par modification génétique. Et dans ce cas-là, les cellules peuvent se multiplier à l'infini et on n'a plus besoin d'animaux. Quand on prend des cellules et qu'on fait les modifications génétiques qui leur permettent de se reproduire quasiment à l'infini, quelque part, pour celui qui veut faire de la viande de culture, ça devient plus facile parce qu'il stocke ses cellules à moins 80 en les protégeant avec ce qu'on appelle des cryoprotectants et puis il ressort un tube de cellules, il le met dans son bioréacteur et ça produit de la viande de culture quand il veut et comme il veut.
0: Mais Marie-Pierre Elie nous explique que cette technique est risquée.
7: Néanmoins, il y a un certain nombre de blocages parce qu'on ne sait pas dans le temps, en fait, s'il n'y a pas de risque de développement d'un quelque chose qui ressemblerait à un cancer, hein, parce qu'une multiplication trop nombreuse de cellules, ça peut

0: Alors, il a été annoncé des prix qui seraient à peu près équivalents par rapport à la viande d'ici 2026. Pour l'instant, c'est pas encore le cas, mais d'autant moins que ça n'a pas été développé à grande échelle.
1: Ensuite, des problèmes techniques.
0: Et production à grande échelle, ça veut dire qu'il faut arriver à faire des bioréacteurs qui permettent la production de ce type de viande de culture. En termes de conception de ces infrastructures, ce sont des choses énormes à faire et derrière, il faut avoir des levées de fonds qui sont importantes.
1: Enfin, la réglementation.
0: Et puis, il y a des blocages par rapport à la commercialisation du produit en tant que tel, quoi. Pour le commercialiser en Europe, ce type de produit, il faut que ce soit accepté comme un nouveau produit. Et pour être accepté comme un nouveau produit, il faut que les entreprises fassent la preuve que c'est un produit qui n'a aucun qui n'induit aucun risque ni pour l'homme ni pour l'environnement.
1: Donc à court terme, on peut manger de la viande cellulaire à Singapour et peut-être bientôt aux États-Unis, en Israël ou dans certains pays d'Amérique du Sud, mais probablement pas de sitôt en Europe. Mais si cela arrivait, est-ce que ce serait une bonne nouvelle? Tout d'abord, est-ce que ce serait un bon aliment en termes de goût, de santé, d'environnement? Permettrait-il de résoudre les problèmes que pose l'élevage? Par rapport au goût, Marie-Pierre Elie nous dit que la viande cellulaire n'est pas vraiment de la viande. La viande n'est pas qu'un agrégat de cellules.
0: La viande de culture qui a été réalisée, c'était alors au départ c'était que des fibres musculaires, donc c'est-à-dire qu'en fait ce qui était consommé ou consommable éventuellement, c'était un amas de fibres musculaires, alors sous une forme très proche ou la plus proche possible d'un morceau de viande, mais c'était que des fibres. Petit à petit, les industriels ont commencé à rajouter d'autres types de tissus, et donc en l'occurrence des tissus adipeux pour s'approcher davantage de la structure du muscle. Sauf que dans la cellule normale, quoi, en fait, il y a des interactions entre ces différents types de tissus, entre le gras, entre le tissu conjonctif, le tissu adipeux. Il y a toute la partie croissance de l'animal qui va faire des liens entre ces différents types de tissus. Et il y a aussi toute la partie maturation derrière qui fait qu'on abat un animal et on ne le consomme pas directement parce qu'il y a une action des enzymes endogènes notamment qui va interagir sur la partie tissu musculaire, quoi. Et tout ça, ça se fait pas dans la viande de culture.
1: Donc cela n'a pas tout à fait le goût de la viande, mais est-ce que ça apporte les mêmes nutriments? Jean-François Hoquette nous dit.
2: Mais les études sur la composition sont extrêmement rares. Elles suggèrent que la teneur en protéines, que la composition en acides aminés, que la teneur en lipides sera à peu près la même. La composition en acides gras, la teneur en fer et la teneur en vitamines seront probablement différentes, mais on n'en est pas très sûr. Il y a encore quelque chose qui n'a pas été testé, c'est la digestibilité des protéines, c'est-à-dire l'aptitude du corps humain à digérer et à absorber les nutriments, non seulement les protéines, mais aussi les lipides, les acides aminés, et puis les micronutriments de cette viande de culture.
1: Ok, mais au-delà de savoir si ce produit est de la viande, est-ce qu'on est sûr que c'est sans risque pour la santé ?
2: Alors, sur le plan sanitaire, c'est un petit peu compliqué. Par exemple, la composition du milieu de culture. Est-ce qu'il va y avoir des résidus de milieu de culture dans ce produit?
1: Autre problème que Jean-François Hoquette évoque, la dérive génétique.
2: Quand les cellules se multiplient un très très très grand nombre de fois, il y a toujours des erreurs génétiques. Et ce qui fait que, finalement, le matériel génétique des cellules à la fin ne sera pas le même que le matériel génétique des cellules au début. On appelle ça une dérive génétique. Est-ce que ça pose problème du point de vue sanitaire? On n'a pas la réponse à toutes ces questions.
1: Et la culture de cellules in vitro est mutagène en soi, même en l'absence d'agents mutagènes ajoutés. Donc globalement, ce que je comprends, c'est qu'on ne sait pas grand-chose sur les impacts sanitaires et les différences nutritionnelles. Mais qu'en est-il de l'impact de cette viande de synthèse sur l'environnement ? Jean-François Hoquette estime que les études ne sont pas aussi unanimes.
2: En ce qui concerne la viande de culture, pour estimer la consommation

0: consommation d'énergie et la production de gaz à effet de serre, les chercheurs n'ont qu'un seul outil qui est la modélisation. Et quand on fait des modèles, on fait des hypothèses. Et les modèles sont extrêmement dépendants des hypothèses que l'on fait au départ. En 2011, il y a eu un premier modèle qui a tourné à l'initiative de l'Université d'Oxford et qui ont conclu qu'il y aurait un bénéfice très important à faire de la viande de culture en termes d'utilisation d'énergie et de production de gaz à effet de serre par rapport à l'élevage. Mais il y a d'autres modèles après, faits par des équipes américaines, par exemple, qui ont plutôt dit l'inverse. Il y a aussi une problématique qui tourne autour du méthane et du CO2. C'est-à-dire que l'élevage produit, pour faire court, essentiellement du méthane, qui est un gaz à fort pouvoir réchauffant, mais qui disparaît très vite de l'atmosphère. Au contraire, quand on utilise des énergies fossiles, par exemple pour chauffer les bioréacteurs pour produire de la viande de culture, on produit essentiellement du CO2, qui a un pouvoir réchauffant beaucoup plus faible, mais qui persiste très longtemps dans l'atmosphère. Et donc, l'avantage relatif de la viande de culture par rapport à l'élevage dépend du pas de temps.
1: Ce bilan dépendra de ce qu'on compare à l'élevage extensif, peu consommateur d'énergie, ou à l'élevage intensif, avec des fermes-usines chauffées, éclairées, avec des animaux nourris au soja issu de la déforestation de l'Amazonie. Le raisonnement de Jean-François Houquette n'est donc valable que dans le cas où les vaches passent la quasi-totalité de leur vie dans les prés. Pour l'impact environnemental, on reste dans le flou, et ce notamment à cause d'un grave manque de transparence.
0: C'est extrêmement difficile de connaître la stratégie des entreprises qui veulent faire de la viande de culture. Elles ne sont pas transparentes, parce qu'elles sont en concurrence entre elles. Elles veulent protéger par des brevets leur process, donc elles communiquent le minimum, et ça pose des problèmes pour la recherche académique. Mais moi, quand je demande de visiter un laboratoire de viande de culture, ça m'est refusé.
1: Avec ce bilan environnemental mitigé, je suis retournée voir Anissa Putois de l'Association de protection des animaux PETA pour lui poser une question. Ne craint-elle pas que la viande cellulaire vienne juste s'ajouter à la viande d'animaux ?
2: Oui, il y a bien sûr une crainte que cette viande de synthèse vienne s'ajouter à la viande animale et que plutôt que la remplacer, mais c'est là où les politiques, mais aussi les marques et les consommateurs, enfin chaque personne a vraiment le pouvoir de voter avec son porte-monnaie et de choisir des alternatives à la viande traditionnelle, on va dire, qui provient de conditions industrielles intensives qui sont indéniablement cruelles et mauvaises pour la planète.
1: Mais malgré tout, si ce n'est pas l'idéal, pour elle, c'est largement mieux que l'élevage, même extensif.
2: La viande de synthèse n'entre pas dans une alimentation végétale et nous, on prône vraiment une alimentation végétale végane. Alors la viande de synthèse, c'est un moyen effectivement de remplacer pour les gens qui vraiment ne vont pas faire autrement ou par exemple les animaux de compagnie. Mais oui, la pollution et les ressources utilisées restent quand même bien au-dessus d'une alimentation végétale. Cela dit, ces innovations, selon nous, si elles permettent de remplacer l'élevage à grande échelle d'animaux dans des conditions atroces, avec énormément de souffrances, de maladies, de blessures qui ne sont pas traitées, aussi la possibilité de faire naître des pandémies, on le voit avec la grippe aviaire, la grippe porcine, toutes les autres zoonoses qui proviennent des élevages parce que les animaux sont en trop grande quantité parqués les uns sur les autres. Bien entendu, ce serait quelque chose qu'on soutiendrait parce que on a quelque chose qui est une production qui est meilleure pour la planète également parce qu'on utilise moins de ressources, moins polluantes et on n'utilise pas d'individus, on ne fait pas souffrir des individus. On sait que ce sont des êtres sensibles qui tiennent à leur vie, qui ont des émotions comme nous.
1: Pour Noémie Calais, la question n'est pas là. Elle défend, elle, un élevage paysan et une réduction drastique de la consommation de viande. Et elle craint autant la viande de synthèse que l'élevage intensif.
3: J'ai très peur que la viande in vitro, ce soit une industrie qui en remplace une autre. Que cette industrie du labo, des grandes cuves en inox, du tout vide et du tout stérile, en fait, dans lequel sont brassées ces cellules, ça apporte les mêmes dérèglements que ces grands bâtiments, tout vides, tout stériles, tout désinfectés, javelisés, dans lesquels on a entassé des animaux pour qu'ils produisent de la protéine, et avec tous les problèmes qu'on connaît, de maladies, d'antibiorésistance derrière, etc. Pour moi, on passe vraiment d'un extrême à un autre, et au milieu, on oublie qu'il y a en fait un élevage paysan qui nous permet de manger des choses saines, qui ont du goût, qui ont du sens et qui en plus sont robustes pour continuer à produire demain. Moi, j'ai hyper peur dans la viande in vitro qu'il y ait un jour une bactérie pathogène dans le process. Et alors là, mais laisse tomber, la nature n'aimant pas le vide, quand on travaille dans des environnements tout stériles, tout fermés, tout désinfectés, là, c'est une bombe à retardement absolue.
1: Derrière ce débat élevage versus viande de synthèse, je pense que c'est clair, se cache un débat beaucoup plus vif, tendu et polarisé. Faut-il continuer à faire de l'élevage ? Pour PETA et sa chargée de com, Anissa Putois, c'est non, même avec un élevage paysan de taille modeste.
2: Nous, la solution qu'on prône, c'est de devenir vegan, de passer à une alimentation végétale qui n'exploite plus d'animaux. Même si on a des petites productions, l'animal est tué en fin de compte, donc on n'est pas, on sera jamais dans le respect de l'animal. Si on veut comparer production industrielle à petit élevage, on aura moins de dérives dans les petits élevages, mais d'une part, l'animal souffrira tout de même, parce qu'il sera tout de même envoyé à l'abattoir au final, et puis de toute façon il est exploité comme un bien, et puis d'autre part on ne peut pas nourrir toute une population qui s'obstine à manger un régime carné avec ce genre d'élevage.
1: Mais pour les deux chercheurs, l'élevage extensif apporte des services écosystémiques. Écoutons d'abord Marie-Pierre Elie.
4: Il y a des services rendus par l'élevage qui, si jamais on développait à grande échelle la viande de culture, ne seraient plus rendus. Finalement, on aurait beaucoup plus de broussailles, on aurait moins d'entretien. Parce que vous enlevez l'élevage, il y a des zones où il n'y aura plus rien, parce que ces zones-là, elles tiennent par une population rurale qui est encore présente et qui fait qu'on maintient encore la boulangerie, on maintient encore une petite école.
1: Mais ces services ne le sont que dans une certaine idée qu'on se fait du monde, à savoir qu'il faut des prairies, des espaces ouverts avec des villages dynamiques. Mais ce n'est qu'une façon de voir le paysage et la société. Ce n'est qu'un modèle civilisationnel parmi d'autres possibles. Jean-François Auquette pose la question en termes de surface agricole.
0: Si on supprime tous les animaux d'élevage, on se reposera uniquement sur la production végétale. Et là, il faudra d'immenses surfaces de terres arables, beaucoup plus qu'aujourd'hui. Et ça va poser d'autres problèmes. On a la chance d'avoir des animaux qui mangent de l'herbe, y compris sur des territoires sur lesquels on ne peut pas faire de culture.
1: L'élevage qu'évoque Jean-François Auquette, c'est un élevage paysan, de plein air, où effectivement les animaux se nourrissent d'herbes qui ne seraient utilisées pour personne. Mais dans les pays industrialisés, la grande majorité des élevages sont intensifs. Dans ce cadre-là, il faut plusieurs calories végétales pour produire une calorie animale. Le ratio est de 1 à 10 pour le bœuf, par exemple. Il est important de garder cela en tête et de ne pas oublier cette dichotomie. Donc, l'élevage extensif et paysan, c'est celui que pratique Noémie Calais. Elle me parle d'une synergie dans un tel système, celui du petit lait, qui est très acide et qu'on ne peut pas relâcher dans l'environnement. C'est un exemple parmi d'autres, mais il est assez parlant, je trouve.
3: Historiquement, le porc, c'était un recycleur de toutes ces matières que nous, les humains, on ne peut pas manger. Bien sûr, une ferme collective, ça a du sens, parce qu'il y a aussi une bergerie, chèvrerie, fromagerie. Donc, il y a du petit lait, du lactosérum, qui est un coproduit de l'activité fromagère que nous, humains, on ne peut pas manger. Ou alors, il faut le faire recuire, ça fait de la ricotta en très faible quantité, il y a beaucoup d'énergie qui passe là-dedans, et de toute façon, après, il reste quand même du petit lait. Donc, le petit lait, c'est le déchet. Et le déchet, eh ben, soit on l'exporte vers des industries qui le traitent, qui en font de la poudre, qui le mettent dans des poudres pour sportifs et compagnie, soit en fait on le fait à la paysanne à l'ancienne, on l'utilise comme une matière pour nourrir d'autres animaux qui s'en régalent.
1: L'autre gros argument que développe Jean-François Auquette, c'est la fertilisation des sols.
0: Réduire l'impact environnemental de l'élevage à quelques critères, comme par exemple l'utilisation d'énergie, la production de gaz à effet de serre et la consommation d'eau, c'est une vision un peu limitée, un peu réductionniste. Pourquoi ? Parce que l'élevage traditionnel produit de la matière organique, donc les excréments des animaux, qui enrichissent le sol, qui fertilisent le sol, qui favorisent la prolifération des micro-organismes dans le sol, et ainsi les sols ont moins besoin d'engrais chimiques et peuvent produire soit des céréales, par exemple, pour nourrir l'humanité, soit de l'herbe et des fourrages pour nourrir les animaux. Donc, ce cercle vertueux de la matière organique qu'on recycle entre les plantes, les animaux et leurs excréments, et puis la matière organique dans le sol, est très important. Et pour se passer d'engrais chimiques, il faut maintenir ce cercle vertueux.
1: Là encore, Jean-François Houquette parle d'un élevage de plein air extensif, car les excréments de l'élevage intensif sont plutôt un problème environnemental. Pensons aux algues vertes. Anissa Putois, de l'association PETA, répond à cet argument.
2: Je répondrai à la question des gens qui s'inquiètent de ne plus avoir d'engrais lorsqu'on passera à une alimentation sans animaux, que bon, d'une part, ça ne se fera pas du jour au lendemain. On aura vraiment une transition assez lente, parce que c'est comme ça qu'évolue notre société, et on aura le temps. D'ailleurs, il existe déjà des engrais végétaux.
1: En effet, il est possible d'utiliser des cultures qui permettent d'apporter nutriments et matières organiques, comme les engrais verts, ou d'épandre des composts de déchets végétaux. Que répond Naomi Calais à cela ?
3: Dans le Gers, on est sur des coteaux qui sont très érodés. À l'échelle de l'Union européenne, il y a déjà 70% des terres qui sont érodées. Et ça, l'érosion, c'est vraiment le problème majeur. C'est la terre arable, c'est notre potentiel nourricier pour demain. Donc en fait, si on continue à faire des céréales de façon intensive, conventionnelle, ben c'est tout notre capital qui s'érode, qui part dans les fossés, qui part dans les cours d'eau. Un sol, il faut des vingtaines, voire centaines d'années pour refaire cette toute petite couche de quelques centimètres. Donc en fait, le moyen pour régénérer un sol, c'est de lui remettre de la matière organique. Alors ça marche pas avec des engrais de synthèse, donc il y a de la matière organique végétale qu'on peut mettre, mais il y a aussi et surtout les fumiers. Un très bon équilibre, une très bonne minéralisation. En fait, les fumiers animaux aident à refaire tout un cycle de bactéries, de vie bactérienne, bactériologique, mycorhizienne, de champignons, levures, etc. Donc ça, c'est absolument indispensable si on veut retrouver des sols pour nous nourrir et continuer à faire du végétal demain. Et en fait, sur des sols qui sont très pentus, très érodés, c'est pas très malin de passer avec des tracteurs qui sont nécessairement pour faire des céréales gros et lourds.
1: Noémie Calais soutient que, dans le système actuel, l'élevage paysan est nécessaire à la production végétale.
3: J'aimerais bien savoir si les véganes seraient prêts juste à accepter qu'on existe avec ce système qu'on a en ce moment pour continuer à soutenir une agriculture paysanne pour les productions végétales, bio, qui nécessitent des fumiers que nous, on apporte. Mais que, en fait, pour le moment, bah, on a besoin d'avoir un revenu de la vente de lait, de la vente de viande, pour continuer à faire cette agriculture paysanne qu'on promeut tous. Parce qu'en fait, si nous, les éleveurs paysans, on s'effondre, les productions paysannes végétales, elles s'effondrent aussi, parce que les deux vont ensemble. Et les seuls qui restent debout dans tout ça, bah, c'est les industriels et leur cortège de destruction du vivant.
1: Mais elle soutient aussi que l'élevage paysan ne peut pas suffire à consommation de viande égale. Donc, que ce soit pour défendre un régime vegan ou un élevage paysan, dans les deux cas, il faut changer de paradigme et arrêter la course-poursuite au toujours plus, au toujours plus gros. 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
5: Ouais meuf, juste pour te dire, j'ai grave mal à la chatte, on peut s'en parler bientôt.
6: Oh,
5: Mais c'est trop bien comme sujet de podcast. J'ai mal à la chatte, le podcast qui parle de disparus.
6: Toudou, vous vous apprêtez à écouter la partie 2 de notre épisode sur le sexe sans envie. Si vous n'avez pas écouté la partie 1, nous vous conseillons d'y aller, sinon vous allez être perdu. Toudou.
5: On arrive à ma partie préférée. Est-ce que les disparonies, ce serait même pas potentiellement, parfois, une stratégie inconsciente pour lutter contre l'injonction à faire du sexe, bah, contre le viol conjugal, contre
7: le patriarcat.
5: Contre le patriarcat. Et tu écris, en parlant des disparonies, tant mieux donc si ces dérèglements persistent suffisamment longtemps pour leur laisser l'occasion de démonter les rouages de l'autoforçage et de percer le secret d'une saine intimité.
8: Ah oui, c'est évident. Enfin, les symptômes, ils sont nos protecteurs, souvent. Et donc, en effet, c'est, en fait, souvent, c'est même rassurant parce que on voit bien que c'est des femmes qui ont toutes ces croyances et représentations qui sont souvent dissociées et qui, donc, une forme de violence faite par leur, pour ce que ça vaut de séparer le corps et le psychisme. C'est-à-dire qu'il y a une forme de forçage intellectuel parce qu'il faut que ça réponde à la norme, à tout ce qu'on a dit, et que quelque part le corps suit pas. Au bout d'un moment, il lâche parce que c'est trop de violence qui lui est infligée.
5: Et moi, ça m'a... mais je crois que t'en parles. Enfin, je sais plus exactement ce que tu cites, mais ça m'a fait penser à Paul Preciado qui, dans ses livres, dit donc tu parles de la fausse libération sexuelle des années 70 où les femmes sont devenues juste plus pénétrables et surtout avec moins de risques pour de tomber enceinte, mais du coup même pour les hommes d'être responsables aussi de ça.
8: Mais en effet, je plaisante en disant je crois que la phrase c'est éjaculons sans entrave, parce que oui, normalement c'est jouissons sans entrave, enfin jouissez sans entrave, et là je dis c'est éjaculons sans entrave. Et puis avorter librement, parce que en fait, comme il y a beaucoup de nanas qui tombent enceintes même sous contraception, c'est pour ça que je le dis, parce qu'en fait, j'insiste sur le fait que, en plus, quand il y a des conséquences quand même négatives à cette sexualité soi-disant libérée qui du coup a lieu plus souvent et donc donne lieu à plus de risques de grossesse.
7: Autopromo planning familial, si vous tombez enceinte, que vous ne le souhaitez pas et que vous souhaitez procéder à une IVG, nous vous accompagnons de manière confidentielle, gratuite et anonyme. Donc n'hésitez pas à nous appeler si vous êtes dans la panade.
5: Et sans jugement, contrairement à plein de médecins qui soufflent et lèvent les yeux au ciel.
7: Oui, c'est vrai.
5: Et donc, en fait, la contraception... elle a enlevé aussi un pouvoir qui était avant celui de pouvoir se réfugier. Donc avant que la contraception existe, il y avait cette stratégie qui est de dire non, pas ce soir. J'ai compté, j'ai calculé, c'est à risque.
8: Oui, il y avait même 2 semaines tranquilles dans le mois, puisque la représentation, une des représentations sur la sexualité étant que il faut pas le faire pendant les règles. Genre, oui. Ce serait sale et tout, du coup t'avais 2 semaines tranquillou.
5: Ouais, pour se protéger, alors que on va venir.
8: Mais encore une fois, c'est pas souhaitable d'avoir besoin de ce genre de subterfuge pour se détourner, pour éviter le sexe. C'est vraiment dommage d'avoir besoin de ça, parce que ça dénote une très faible confiance et complicité dans le couple. Ce serait bien de pouvoir se dire les choses autrement. Mais voilà, c'est pas toujours le cas.
5: D'ailleurs, dans les tips, parce qu'on arrive à la dernière partie des tips que tu vas nous donner pour quand on a mal pendant le sexe, une des choses que tu dis, c'est en fait, il faudrait qu'on retrouve cette capacité à dire non. Comment tu travailles, toi, avec tes patients, patientes, comment tu les fais retrouver cette capacité à dire non?
8: Alors ça c'est toute une affaire. Il y a effectivement 2 pans pour répondre à cette difficulté. C'est, comme je disais, tout un travail sur l'assouplissement du script sexuel, c'est-à-dire que si on revoit la façon dont on voit la sexualité et que une sexualité, on va dire un moment d'intimité qui ne contiendrait pas de la pénétration devient un truc tout à fait chouette et satisfaisant. Alors souvent, ça détend tout un tas de... Enfin, ça détend toute l'affaire. Et après, la pénétration devient à nouveau possible si c'est un ingrédient parmi d'autres.
5: Parce qu'on s'y sent moins forcé, parce que... oui, parce qu'on s'y sent moins forcé, il y a moins de pression, en fait, dessus.
8: Mais pour ça, ça va effectivement avec un travail d'affirmation de soi. C'est tout des grands mots un peu moches, mais c'est quand même ça. C'est-à-dire, comment est-ce que je vais oser tenir face à l'idée que je me fais, parce que parfois c'est un peu faux et en fait le partenaire qu'elles ont en face, il est capable d'entendre ce non. Mais comme je l'explique, pour la plupart des femmes, comme il y a eu un sinon à un moment de leur vie, c'est-à-dire si je dis non, enfin fais-le, sinon je vais bouder, sinon je vais te menacer d'aller voir ailleurs, sinon je vais faire la gueule, bah, ça prend du temps de démêler ça, de défaire ça, de reprogrammer et d'oser dire non pour pouvoir dire oui.
7: Amen.
8: Ah oui, et donc concrètement, bah, il faut, enfin, encore une fois, les deux vont ensemble. C'est-à-dire que le protocole que je leur fais faire, comme pendant tout un temps, c'est moi qui interdis.
5: Oui.
8: C'est-à-dire que c'est moi qui pose un cadre dans lequel la pénétration, entre autres, n'est pas possible.
5: Tu dis aux deux, si tu les reçois à deux, tu dis voilà. Comme ça, tu es cette figure, tu deviens cette figure qu'on peut accuser, en fait.
8: Exactement. Enfin, en tout cas, qu'on doit. C'est-à-dire que c'est à moi qui rende des comptes. Et du coup, ils peuvent plus, elles peuvent culpabiliser tranquille. C'est-à-dire qu'elles peuvent observer à chaque fois qu'il se passe ça dans leur tête comme mécanisme, alors qu'en face, elle voit que le mec, souvent, il est content d'être là. Et donc, quelque part, ça oblige à recâbler le truc et à enlever cette croyance que forcément, s'il n'éjacule pas, il est malheureux ou il explose ou il fait la gueule. Et donc, petit à petit, l'appréhension tombe. Et c'est comme ça qu'on arrive plus facilement, enfin, elles se rendent compte que ça vaut la peine, ça vaudra la peine à l'avenir de pouvoir dire non, parce que de toute façon, elles comprennent que c'est ça qui va préserver la possibilité de désirer.
7: Et là, on parle pas mal de mecs et tout. Je précise qu'on parle de mecs cis et dans des cadres de relations hétéros. Voilà, c'était juste pour donner le contexte et ça nous permet de parler de gens qui ne sont pas hétéros.
5: Oui, j'ai vu pareil sur un reel Instagram, que je crois que c'était une question dans le public peut-être qui te demandait est-ce que les lesbiennes sont aussi concernées, les couples lesbiens, par le sexe sans envie. Je te laisse, je sais que tu as un avis, donc je te laisse répondre.
8: Oui, alors... Enfin, moi, dans ce que j'ai vu, et encore une fois, une patientèle, il y a des biais, on ne peut pas faire tout un tas de généralités sur une seule patientèle, mais dans ce que j'ai vu, et qui colle avec mes connaissances du patriarcat, pour utiliser le grand mot, c'est comme la socialisation des femmes fait qu'elles sont des gentilles, alors si tu mets deux gentilles ensemble, en tout cas dans un certain nombre de couples que j'ai reçus, eh ben, ça va plutôt faire, non pas le cercle vicieux de... plus je suis insistant, plus je me force, parce que sinon tu te vexes et j'ai de moins en moins envie, donc je me force pour être la variable d'ajustement. Là, les deux vont avoir tendance, l'une va proposer, l'autre va dire non, et donc la première, elle va faire ok, bon, et elle va plus trop tenter, et il y avait plutôt
5: par
8: du vide qui s'installe.
5: Justement, voilà. Par peur d'être insistante.
8: Voilà, c'est ça. Et enfin, j'ai notamment, je pense à un couple où j'ai mis du temps à capter. Peut-être notamment par une forme de biais, en tout cas mes représentations sur la socialisation des femmes et donc ce que ça produisait. J'ai mis du temps à identifier qu'en fait la nana, elle était dans un truc très très rigide et violent. J'avais reçu une patiente pendant un certain temps avec qui disait qu'elle avait du mal à exprimer ses émotions et en fait elle tournait tout vers elle, mais comme font plein de meufs en fait hétéros que je reçois régulièrement. Elle disait c'est ma partenaire, elle est hyper sympa, c'est moi qui ai du mal. Et quand la nana est arrivée, il y avait un genre de grosse lourdeur, froid que j'ai pas, et en fait j'ai mis plus de temps qu'avec les couples hétéros en général à proposer ce protocole. Et quand le fameux protocole où on arrête le sexe tel qu'on l'entend pendant un certain temps, et en fait ça a généré une violence inouïe chez la nana qui était arrivée, la partenaire. Et en fait j'ai envie de dire, c'est sûrement assez inadapté comme formulation, mais comme ce que moi je vois d'habitude de certains mecs hétéros cis qui se braquent en disant mais c'est quoi ce truc, moi il est hors de question que je me prive, et ou alors là en l'occurrence elles avaient enfreint le cadre et elles avaient quand même couché ensemble, et moi j'ai un peu réagi genre, parce que je sais que ça fait plutôt plus de mal que de bien, parce que comme je donne ma métaphore de la fracture dans le livre et que je leur donne aussi, si tu remarches sur ta blessure pas cicatrisée, ben t'en reprends pour 2 mois. Et effectivement, en gros, elles avaient couché ensemble, donc quand elles sont arrivées, la partenaire, elle était trop contente parce que ça y est, ça marchait. Et sauf que j'ai un peu de crainte ou de perplexité, et l'autre a fini par dire oui, c'est vrai que le lendemain, quand t'es venu me faire une grosse pelle, ben j'ai pas osé dire non, parce que je me suis dit maintenant que ça a repris, elle va le prendre encore plus mal. Et donc c'était reparti. Et donc quand on a débriefé ça, il y a une grosse levée de violence, voilà, donc ça arrive aussi, ça prend aussi d'autres formes.
7: Oui, et puis en fait, finalement, on est dans une société hétéronormée, tu l'as dit, et du coup, dans les schémas sexuels, dans un couple lesbien, on a aussi le fait de pénétrer, et du coup, en fait, il y a pas mal de meufs, moi, qui m'ont raconté que, dans une sexualité lesbienne, la pénétration fait qu'il y a du sexe. Alors que sans pénétration, aussi pour contrecarrer les stéréotypes qu'il y a autour de la sexualité lesbienne, il n'y aurait pas de sexualité. Je mets quand même une petite nuance. Enfin, pareil, un autre truc que j'ai quand même envie de dire, c'est que pas parce qu'il y a deux meufs qui relationnent,
8: qu'il n'y a pas de violence.
7: Donc ça, on va quand même clarifier.
8: Qu'il n'y a pas un rapport de force comme dans toute relation et pas seulement les relations intimes, et qu'il n'y a pas une négociation du pouvoir.
7: Ouais, j'ai juste un petit chiffre à dire quand même pour remettre ça dans le contexte. Il y a une étude qui montre que 95% des mecs cis jouissent la plupart du temps pendant les sexualités, contre 65% des meufs cis hétéros, enfin des personnes à vulve aussi. Et par contre, il y a 86% des lesbiennes qui jouissent pendant le rapport sexuel. Donc il y a quand même on sait pas pourquoi
8: auquel on peut rajouter un chiffre élevé des femmes quand elles se masturbent, des femmes en général et des femmes hétéros.
7: C'est clair.
8: Voilà, qui est beaucoup plus élevé que quand elles ont une relation sexuelle.
7: Ouais.
5: Bien que rappelons-le, l'orgasme n'est pas toujours, mais je ne fais que répéter ce qu'on a déjà dit tout à l'heure. C'est pas toujours le but en soi, mais c'est quand même sympa quand ça arrive.
7: Voilà. Je fais un petit coup de gueule juste, et là c'est avec ma casquette CCF du planning. Je tiens aussi à dire que les personnes lesbiennes et trans sont souvent en dehors du parcours médical à cause de stéréotypes LGBT-phobes, notamment le fait que les lesbiennes entre elles, elles pourraient pas se transmettre des IST, ce qui est complètement faux et ce qui est d'ailleurs des choses qui ont été dites en intervention dans le cadre du planning avec le CEGID, qui est le centre de dépistage des IST. Je trouve ça fou quand même que ce truc-là se soit dit, et du coup je voulais juste dire que c'est important de sensibiliser sur les IST, IST qui peuvent aussi produire des douleurs durant les rapports sexuels. Voilà.
5: Ce qu'on a dit en épisode 1, oui, là, il y a des dyspareunies qui viennent de mycoses à répétition, enfin, alors c'est pas une IST. Je suis nulle, je sais pas, les mycoses, c'est pas une IST. Si
9: Non, mais ça fait partie des trucs relous, quoi.
5: Ouais. Est-ce que donc quel conseil on peut donner aux personnes qui ont mal pendant le sexe? Est-ce qu'on leur conseille d'aller voir une sexologue?
8: On leur conseille de forcer pour être sûr que ça va bien finir par rentrer.
5: Non mais est-ce qu'on leur conseille d'aller chez un ou une sexologue, ou est-ce que c'est un peu dangereux? Parce que tu les trashes un peu.
8: Bah oui,
5: nous aussi, on les a trashés dans le sens.
8: C'est pas une profession féministe.
5: Ouais. Non, mais c'est quoi les red flags? Comment on choisit son... Comment...
8: J'aimerais bien faire un petit... une plaquette, un truc sur
5: ouais,
8: ça. Ouais, bien sûr. Écoute, comment on les choisit? Déjà, alors selon moi, ça n'a pas forcément à voir avec le vaginisme, mais il faudrait qu'ils soient formés à la systémie. C'est-à-dire que si... on voit ça comme des symptômes individuels, on passe
5: à côté,
8: à peu près tout le temps à côté du problème, qui est que la plupart des symptômes, la plupart des pathologies, notamment en sexologie, elles sont relationnelles, c'est-à-dire que c'est parce que c'est avec cette personne-là ou avec quelqu'un de ce sexe-là que j'ai les symptômes que j'ai, parce que souvent, en fait, les femmes, si elles voulaient pas... Enfin, si elles n'étaient pas avec cette personne qui a ses demandes, ses attentes, ben en fait, il y aurait pas de problème. Souvent, si elles étaient avec quelqu'un qui avait la même quantité de désir qu'elles, ou qui était demandeur d'une autre façon, ou qui les laissait venir, ben en fait, il y aurait pas eu de ce cercle vicieux qui se serait installé. Donc souvent, c'est parce que on a un certain mode d'attachement dans notre enfance qui nous a modelé, qui a modelé notre rapport à l'autre, qu'on a justement cette tendance à se positionner comme la variable d'ajustement, et donc ça crée tous ces cercles vicieux, tu vois, donc tous ces trucs là sont relationnels, et donc c'est sur ça qu'on travaille, et donc la relation thérapeutique sert à ça, mais la sexualité à deux, se faisant à deux, bah en fait on a besoin de travailler avec le couple. Et d'ailleurs, quand je travaille qu'avec la femme, c'est généralement très mauvais signe, parce que ça veut dire que le partenaire estime durablement que c'est pas son problème à lui, Et résultat, on se retrouve à devoir justement aider les femmes à se blinder et être capable un peu plus de poser des limites. Mais en face, ça va faire une montée de violence. Et donc, il faudrait qu'elles soient encore plus solides pour tenir encore plus la montée de violence. Donc, elle le voit comme la preuve que c'est pire, alors qu'en fait, c'est mieux. C'est-à-dire que ça ne peut que aller vers ça. Mais c'est, ils réagissent comme des enfants de 3 ans. Donc, en fait, vraiment, c'est important de bosser à deux. Donc, déjà, il faudrait qu'ils soient systémiciens. Ensuite, il faudrait qu'ils aient à minima une, mais c'est compliqué parce qu'il y a même des psys qui ont, ou des sexologues qui ont pas de site. Donc, c'est très compliqué de savoir,
5: ah oui,
8: de s'orienter.
5: Le point, en fait, oui, dessus, c'est ça. Et de se dire, ah, c'est bon, il y a des mots-clés que j'aime
8: oui,
5: bien,
8: oui.
5: quoi.
8: Et puis, il y a des gens, là, moi, j'ai encore eu un témoignage il y a 3 jours sur Instagram d'une personne qui a vécu des viols conjugaux et qui, du coup, est retournée après dans le cadre d'une plainte demander une attestation. Juste une attestation disant qu'elle avait eu des consultes. Et la meuf, où j'ai regardé son site après, là, c'était marqué 3 fois bienveillance dans sa, dans
5: son
8: pitch.
5: Ah, mais ça, c'est un red flag, hein. Enfin, pour moi,
8: voilà,
5: bienveillance,
8: bon, ben, voilà.
5: Franchement, c'est pas un bon
8: mot. Ah oui, mais c'est ça, c'est comme neutre, machin. Et donc, la nana lui a dit, oh, j'ai pas que ça à faire si vous croyez que vous êtes la seule à avoir ce genre de problème. Mm. Tu vois, donc, c'est vraiment compliqué parce que, voilà, bah, effectivement, on pourrait dire qu'il y a un certain mot, nombre de mots.
5: non, mais c'est
8: un
5: pas
8: red flag.
5: Vrai, mais, y a plein
8: mais
5: de
8: en même temps, tu vois,
5: ce mot,
8: moi, sur mon site internet, il n'y a pas marqué féministe, il n'y a pas marqué patriarcat, parce qu'en fait, il y a des personnes, ça les rebute. Et vraiment, on a envie de les avoir en consultation, ces personnes, parce que ça les fait bouger. Et on veut pas les, enfin, moi,
5: bah
8: en tout cas,
5: oui,
8: c'est ma posture.
5: Bien sûr, évidemment.
8: Donc, il faudrait qu'elles soient systémiciennes, et ça va avec, on pourrait dire que c'est presque redondant, mais qu'elles aient une vision biopsychosociale de la santé, enfin, du soin. C'est-à-dire que dans sa grille de lecture des symptômes que les patientes amènent, qu'elle ait à la fois une grille de lecture de, tiens, quelles sont effectivement les données biologiques, les symptômes physiques, et quelles sont les infos environnementales qui peuvent m'informer aussi sur la dynamique que traverse cette personne, et psychologique, c'est-à-dire biographique, on va dire, et aussi voilà, relationnelle. Donc en fait, qu'elles prennent en compte l'environnement dans son ensemble. Déjà ça, ce serait 2 bons critères.
10: Miaou. En gros, ce qu'on dit là, c'est que pour accompagner une personne ayant des dyspareunies, il faut avoir un regard systémique. C'est-à-dire que la douleur, c'est le fruit d'un système qui se construit dans le temps, donc un mélange de société, entourage, culture, éducation, expérience vécue, et j'en passe, quoi. C'est pas juste, j'ai mal quand j'appuie là, et la personne en face, elle te dit, bah n'appuie pas alors.
5: Et je me demandais aussi, si une personne de mon entourage me confie qu'elle a des douleurs pendant la sexualité, qu'est-ce que moi, en tant qu'amie, je peux lui conseiller, voilà, quel discours tu tiendrais, toi, si c'est une amie qui t'en parle?
8: Alors, déjà, sur Insta, il y a un certain nombre de personnes, je trouve, de sexo-influenceuses qui parlent bien de ces questions, d'écart de désir, de dyspareunie, donc déjà, s'informer au bon endroit, c'est cool. Il y a un certain nombre de BD, de ressources littéraires qui sont cool, même si je pense que, comme vous l'avez dit, j'ai l'impression que vous l'avez abordé, les livres, les BD notamment qui sont faites là-dessus, ont un peu trop tendance à souligner, ou en tout cas à mettre en avant, des traumas sexuels. Enfin, par rapport à la statistique des dyspareunies et des vaginites, c'est pas représentatif. Donc moi, je sais que je me méfie un peu pour le prêter. Je prête énormément de livres, justement, comme ressource entre deux consultes pour faire avancer. Mais je me méfie un peu. Il y a Impénétrable, il y a Coquelicot, il y en a une autre de... Comment elle s'appelle ? Bah, bref, il y en a plusieurs. Et c'est,
7: mais ça voilà. Veut pas dire qu'il n'y a pas de trauma sexuel par moment.
8: Non,
7: hein,
8: non,
7: mais
8: non, non.
7: Effectivement, c'est pas représentatif parce que...
8: En tout cas, faut pas aller chercher des violences sexuelles intentionnelles,
7: voilà,
8: à tous les coups.
7: Et peut-être faire quand même gaffe au féminin sacré et à l'essentialisation, parce qu'en fait, on fait pas de généralité et on biologise pas de manière uniquement, enfin sur un modèle unique, les dyspareunies, quoi. Donc be careful with that.
8: Moi, vraiment, je dirais que les dyspareunies, comme à peu près tous les symptômes sexuels, sont un trouble dans le rapport à l'autre, dans la difficulté à être assertif au sens solide, et c'est pas un truc genré, enfin ça l'est malheureusement par la construction sociale, mais on devrait tous, toutes être relativement assertives au sens se connaître, être capable d'identifier ses limites, ses besoins, les exprimer et choisir des personnes pour être en relation qui sont capables elles aussi de connaître leurs besoins, leurs limites et de respecter les nôtres.
5: Et sur se connaître, j'ai envie de aussi, Mathilde, enfin je sais qu'au planning vous Je crois qu'historiquement, d'ailleurs, le planning, il y avait ce truc d'auto-connaissance de soi-même, de regarder sa vulve. Je rigole alors que je devrais pas me moquer de regarder sa vulve avec un miroir. Enfin, c'est pas...
8: Ce qu'on fait, ce qu'on invite parfois à faire les patientes, et parfois c'est très difficile pour elles de regarder. Et vraiment, c'est un long travail que d'apprendre à aimer son anatomie.
7: Et quand tu parles, Lucie, d'auto-exploration, ouais, c'est ce qu'on appelle le self-help. Et en gros, c'est aussi pour les personnes qui sont sorties du parcours médical. On parlait des lesbiennes tout à l'heure, mais c'est vraiment un outil d'empouvoirment pour comprendre aussi sa propre anatomie. Et par exemple, il y avait des ateliers comme ça où il y avait plusieurs personnes séparées par un petit rideau avec un miroir devant leur vulve, mais aussi un spéculum pour aller regarder leur col de l'utérus. Enfin, je trouvais ça trop intéressant.
8: Et ça, c'est on peut vraiment... demander à sa... Moi, je sais que ma sage-femme, elle fait ça. Elle propose à chaque fois de montrer aux patientes le col.
7: Ah, mais ça, c'est trop bien. Les et pareil...
5: Les soi-même, ouais. Vraiment, j'ai l'impression que sur les sages-femmes les plus récemment développées... Ah, allez.
8: Formée.
7: Diplômée.
5: Ouais, diplômée. Je remarque qu'elle propose, ou il propose aussi, ça arrive avec un magnéticien, d'introduire soi-même son spéculum.
8: Et petite anecdote sur ce que vous disiez sur la méconnaissance de son anatomie. Parfois, je fais faire des dessins aux patientes. Et en fait, quel que soit l'âge, hein, c'est pas seulement les personnes de 18 ans. Souvent, elles dessinent une vulve de face avec... comme un petit cran de Lego, tu vois, genre il y a les lèvres et puis il y a un petit cran qui va vraiment pas profond, tu vois, genre une petite comme les tours crénelées là, hein, juste un, c'est pas vraiment un trou, enfin c'est un petit renfoncement. Okay. Et par contre, à côté, elle dessine une bite gigantesque quand tu leur demandes. Et donc tu dis, en effet, je vois pourquoi ça rentre pas et ça fait peur.
7: Bah, je partage complètement parce que quand on fait des sensibilisations en milieu scolaire, tu vois, avec le planning, on leur demande de dessiner des vulves et c'est chaud, quoi. Et d'ailleurs, ça me permet de dire que je pense que sensibiliser sur l'anatomie, mais aussi sur l'existence des dyspareunies, quand on aborde le corps et la première sexualité, enfin les débuts, quoi. Je pense que c'est hyper intéressant. Nous, notre objectif, c'est aussi de sortir les personnes qui ont des dyspareunies de l'isolement. Mmh. Si déjà t'informes que ça existe, que c'est pas normal la douleur et que tu peux en parler et te faire accompagner et tout ça, bah, je pense que ça changerait beaucoup de choses. Hein.
5: Mmh. Moi, j'ai un dernier témoignage à vous livrer. C'est une de tes interviewées, Mathilde, qui dit, quand on lui demande si c'est empêchant cette dyspareunie, elle dit « Je sais pas, je me pose pas la question comme ça en tout cas, mais c'est moins fluide qu'avant, je peux pas jump comme ça sur une bite. » Mais en fait, est-ce que à la base, je vous pose la question à toutes les deux avec vos deux casquettes d'expertes, mais est-ce qu'à la base, on peut jump comme ça sur une bite ?
8: Oui, si la machine marche bien et que t'es déjà excité quand tu le fais. Enfin, en fait, si t'as pas d'anxiété... encore une fois, il faut faire gaffe avec tout ce qui est la norme. Mais si la machine marchait bien, justement, moi je me bats contre cette idée de plaisir réactif et de désir réactif et de désir spontané, comme si la femme c'était intrinsèquement un truc avec un starter, tu vois, une voiture. D'ailleurs, il y a des sexologues qui utilisent ces métaphores insupportables. Lol. Que le mec c'est une voiture qui monte à 100 à l'heure comme ça, alors que la femme c'est un truc avec un starter qui chauffe doucement et qui après aime bien la petite départementale. En fait, on a tous un corps qui, d'ailleurs, le clitoris, il a le même genre de corps, érectile que la verge, sauf que c'est l'intérieur, ça fait à peu près la même taille. Et donc, ça peut partir assez vite. Et là, une fois que t'es lubrifié, c'est pour ça que c'est possible, à certains moments, d'avoir une pénétration très rapidement. Et j'invite à regarder une vidéo, enfin, il y a plusieurs vidéos, mais le travail de Odile Buisson, qui est une gynécologue, qui a fait une IRM d'une relation sexuelle. Et donc, on voit vraiment.
7: Attends, les gens, ils étaient en train de ken dans l'IRM. Ça, mais des barres.
8: Si, mais sauf qu'il n'y avait pas d'IRM à l'époque. Donc là, vraiment, on voit la verge qui rentre et on voit comment ça pousse à un moment le clitoris qui, en fait, en gonflant, enserre mieux le vagin. Et c'est ça qui donne du plaisir.
7: La circlusion, exactement. Le pénis.
8: Et donc, en fait, c'est le fait qu'il y a une pression.
5: Actif. Et aussi, c'est marrant de dire qu'il y a un rôle actif, que c'est pas que passif, en fait.
8: Exactement. Et donc, c'est ça qui donne du plaisir. D'où l'absence de plaisir si on n'est pas excité. Parce que dans ce cas-là, le clitoris n'est pas gonflé et donc on sent rien à la pénétration.
7: Pour finir sur cette bonne vieille pénée, je voulais citer un chiffre. Seulement 6% des femmes atteignent l'orgasme par pénétration. Ça n'empêche pas qu'il y ait plein de plaisir et tout, mais si
5: non,
7: on...
5: J'ai sa feuille, elle a écrit « Ça n'empêche pas que ça peut faire plaisir ».
7: Oui, mais ce que je veux dire, c'est que on a dit que c'était pas le but d'atteindre les orgasmes à chaque fois, mais si on reprend le truc de la peinée et qu'on se dit, bah, en fait, est-ce qu'on peut dire que c'est pas le plat principal? C'est aussi parce que y a que quand même 6% qui jouissent pendant la peinée, quoi.
5: Incroyable. on va terminer là-dessus.
7: Ouais, c'était trop bien. Merci Maëlys d'être venue avec nous aujourd'hui, de loin en plus.
8: Merci beaucoup.
7: Vous pouvez donc acheter ce livre Corvée de sexe, disponible dans toutes les meilleures librairies, je
8: toutes
7: pense.
8: Les librairies.
7: Toutes les librairies, ou à la commande dans votre libraire militant préféré. et voilà, et vous pouvez suivre son compte Instagram aussi, nous c'est comme ça qu'on t'a,
8: exactement,
7: qu'on t'a connu. Je voulais remercier Strangeland. Peut-être tu peux juste décrire,
5: oui,
7: parce qu'on a trop la chance d'être chez Strangeland. C'est trop un espace, on peut dire safe, même si c'est un peu un mot fourre-tout.
5: Non, non, non, faut surtout pas dire safe.
7: Ah bon, pardon.
5: C'est nouveau, on dit pas ça.
7: Ah ok, on
5: peut
7: dit
5: pas
7: safe.
5: Promettre.
7: Non, on est effectivement, merci Strangeland, donc association de promotion de la culture LGBT à La Rochelle, qui fait plein d'ateliers. Si vous habitez à La Rochelle, venez, c'est super, venez chez nous. Et la prochaine fois, on se retrouvera pour parler de la disparition dans la pop culture, c'est ça?
5: Ouais, on va mettre des extraits de séries, de films, peut-être de bouquins, et puis on va commenter, ouais. On va voir comment c'est représenté et comment ça constitue nos imaginaires.
11: Miaou. Si vous êtes un ou une proche, qu'est-ce qu'on peut faire quand quelqu'un ou quelqu'une se confie à nous? La base de la base, c'est déjà ne pas donner de nouvelles injonctions. Pas de « mais faut que tu lui dises ». Et pas non plus des avis non sollicités, du genre « ah ouais, trop chelou, je suis contente que ça m'arrive pas en tout cas ». Ou « je sais pas comment tu fais ». On peut remercier cette personne du partage, parce que ça suppose de la confiance, et on peut lui demander ce dont elle a besoin, ou comment on peut l'aider, si cette personne veut être aidée. Des fois, juste le fait de le nommer, ça fait du bien. Bon, vous pouvez bien évidemment lui envoyer notre podcast, mais vous pouvez aussi lui dire que le jour où elle en a envie, il y a le réseau Ginenco qui peut l'aider, ou des CCF dans les plannings familiaux de son département, qui peuvent faire un premier accueil et réorienter en fonction du besoin. Et le tout gratuit, confidentiel, anonyme, toujours. En conclusion, n'en faites pas trop. Écouter sans faire de commentaires déplacés ou jugés, c'est déjà vraiment super.
7: Ce podcast a été créé et imaginé par nous-mêmes, Mathilde Gritten et Lucie Rondeau.
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7: Merci à Clara Sauzet pour son aide, à Quentin Maillot pour la prise de son et à Thibault Lafitte pour le graphisme.
5: J'ai mal
7: J'ai mal
5: J'ai mal
7: à la chatte.

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4: RFI, bonjour, 16h en temps universel, bonsoir, 18h à Paris.
3: Nicolas Brousse.
4: Maroc, Brésil, what else? Malgré l'heure tardive, match à 22h TU, il y aura du monde pour regarder cette rencontre déjà au sommet pour une phase de poule de la Coupe du Monde. Mais attention, l'affiche n'est pas inédite et lors d'une précédente confrontation, le Brésil avait gagné 3-0, état d'esprit du capitaine de l'équipe marocaine dans un instant. Un premier avion a atterri hier soir à Bangui avec à son bord des migrants, dont des Iraniens expulsés par les États-Unis. La Centrafrique fait partie des pays qui participent à la politique anti-immigration de Donald Trump, pays que le Département d'État américain déconseille pourtant absolument à ses propres ressortissants. Donald Trump, qui tient peut-être enfin son accord avec l'Iran, le premier ministre pakistanais, a confirmé qu'un texte final et consensuel pour un accord de paix a été trouvé. Le Liban serait également concerné, mais en attendant, Israël multiplie les opérations dans le sud du pays. C'est donc l'entrée en lice d'une deuxième nation africaine tout à l'heure en Coupe du Monde après la défaite de l'Afrique du Sud lors du match d'ouverture. C'est le Maroc qui va disputer ses premières minutes dans ce mondial et face au Brésil. Rien que ça, une affiche déjà vue en Coupe du Monde en 1998 avec le large succès des Brésiliens 3-0. Mais cette fois, la tendance est bien différente. Si la Seleção retrouve des couleurs sous l'égide de Carlo Ancelotti, les Marocains restent sur une demi-finale de Coupe du Monde il y a 4 ans et une finale de Cannes en début d'année. De quoi faire des Marocains quasiment les favoris de la rencontre, ou en tout cas au minimum leur égal, aux yeux du capitaine Achraf Hakimi.
5: On connaît la nation de Brésil, la qualité qu'elle a, mais aussi nous on a de la qualité et s'appelle en Afrique, ils appellent nous les Brésiliens africains. Ce que aussi on est des joueurs de qualité avec notre force. Je pense qu'on est prêt pour faire quelque chose de grand avec la confiance, avec tout le soutien de tous les Marocains. Et je pense qu'on va être bien performant pour cette Coupe du Monde. Et c'est 50-50. On sait la qualité qu'a le Brésil, on sait la qualité qu'a le Maroc. Mais je ne pense pas qu'il y a des favoris dans une Coupe du Monde.
4: Des propos recueillis par l'un de nos envoyés spéciaux, Antoine Grenier. Match à suivre en direct sur les antennes africaines de RFI. Prise antenne à 21h50, temps universel. En République centrafricaine, après plusieurs jours d'attente et de spéculation, un premier avion transportant des migrants expulsés des États-Unis a donc atterri hier soir à Bangui. Une opération menée dans la discrétion et dont les contours restent flous. Pas de commentaires des autorités centrafricaines, car cet accueil s'inscrit dans la stratégie controversée de l'administration américaine visant à transférer certains migrants vers des pays tiers. Guillaume Thibault, la RCA est le dernier pays africain en date à avoir accepté un tel accord et les migrants sont arrivés hier au terme d'un véritable périple de 24 heures.
6: Parti d'Alexandria, en Louisiane, l'avion a effectué une première escale à Accra avant d'atterrir sur le tarmac de l'aéroport de Bangui aux alentours de 22 heures. Une arrivée gérée dans la plus grande discrétion avec le déploiement d'un important dispositif de sécurité. Selon une source aéroportuaire, les migrants, ils seraient 17, ont passé près de 4 heures dans les locaux de la police de l'air pour les formalités administratives. Escortés au cœur de la nuit, ces personnes seraient actuellement hébergées dans deux hôtels situés au centre-ville de la capitale. Les autorités centrafricaines n'ont pour l'heure communiqué aucun détail sur leur nationalité, leur statut ou sur les conditions de leur accueil dans le pays. Une situation qui interroge au sein des organisations de la société civile qui dénoncent un manque de transparence et s'inquiètent de l'avenir de ces migrants. L'opposition politique se dit de son côté déçue et choquée. Elle soupçonne le gouvernement d'avoir reçu une importante somme d'argent dans le cadre de cette opération et réclame donc des explications sur les termes de cet accord avec les États-Unis.
4: Un dossier suivi par Guillaume Thibault. D'autres informations africaines dans Afrique Soir, la première édition à 18h30 TU. À noter qu'en Irlande du Nord, des milliers de personnes se sont rassemblées aujourd'hui dans le centre de Belfast pour dénoncer les émeutes anti-immigrés qui s'y sont déroulées cette semaine après une violente attaque au couteau lundi pour laquelle un Soudanais a été inculpé. Aujourd'hui peut-être, ou alors demain, ou alors un autre jour, l'accord pour mettre fin à la guerre entre États-Unis et Iran n'a jamais semblé aussi proche. même si Téhéran ce soir affirme que ce ne sera pas conclu demain, contrairement à ce qu'affirmait le médiateur pakistanais. Accord en vue, mais version encore divergente sur son contenu. On en reparle dans la prochaine édition. Des sources américaines, libanaises et arabes assurent en tout cas que l'accord sur l'arrêt des hostilités englobera le théâtre libanais. Mais en dépit de ces informations, Israël ne compte faire aucune pause. Les combats redoublent même d'intensité dans le sud du pays ce week-end. Confirmation à Beyrouth, Paul Ralifé.
2: Des combats terrestres acharnés se déroulent en plusieurs points du front, plus particulièrement dans le district de Nabatieh, au nord du fleuve Litani, où les troupes israéliennes semblent avoir progressé. En dépit de la confusion qui entoure la situation sur le terrain, des informations recoupées montrent que l'armée israélienne essaye de prendre en tenaille Nabatieh, la deuxième ville du sud Liban, par le sud-est et le nord. Des soldats libanais sont encerclés dans leur caserne dans la localité de Kfar Tebnit, à environ 4 km du centre.

0: autant le maximum de terrain en prévision d'un arrêt de son offensive qui lui serait imposé par les États-Unis. Paul Khalife, Beyrouth, RFI.
1: Si la Maison-Blanche semble donc avoir toujours du mal à contrôler son allié israélien, la mainmise des États-Unis au Venezuela se confirme. Ainsi, Hector Guerrero, chef du gang vénézuélien Tren de Aragua, a été tué cette semaine lors d'une opération militaire conjointe menée par les États-Unis et les forces vénézuéliennes dans le sud-est du pays. Justine Fontaine, Hector Guerrero était le chef de l'un des groupes criminels les plus violents d'Amérique latine.
2: Des ONG et des habitants rapportaient depuis plusieurs jours des explosions et des tirs. Des hélicoptères tournoyaient dans le ciel de cette région d'Amazonie où prospère l'activité minière illégale pour extraire de l'or. Activité aux mains notamment du plus puissant groupe criminel du pays, le Tren de Aragua. C'est donc là que se cachait son leader, Hector Guerrero, alias Nino Guerrero, 42 ans. Il n'avait pas été vu depuis 2023 quand il s'est échappé de la prison vénézuélienne où a été fondé le gang. Une prison contrôlée de l'intérieur par le Tren de Aragua qui y avait fait construire une piscine ou encore une discothèque et surtout depuis laquelle il a progressivement étendu ses activités à d'autres pays, Colombie, Pérou et jusqu'au Chili. Les sources de revenus de l'organisation ultra-violente sont nombreuses, extorsion, exploitation sexuelle, trafic de migrants, trafic de drogue et était devenu une source d'inquiétude pour les États-Unis notamment qui promettait 5 millions de dollars pour toute information sur Hector Guerrero. Washington avait aussi classé le groupe comme organisation terroriste, puis engagé des poursuites judiciaires contre son leader en décembre dernier.
1: Justine Fontaine, en France, Raphaël Glucksmann, qui se donnait 3 mois pour convaincre et se déclarer à l'élection présidentielle, joue assez gros ce soir avec son premier meeting à Aubervilliers. Objectif, rallier le Parti Socialiste et enclencher une dynamique autour de lui. Fera-t-il mieux que Jean-Luc Mélenchon, candidat déclaré LFI, qui a fait le plein le week-end dernier à Saint-Denis, une autre ville de la banlieue parisienne. Décryptage demain dans Dimanche politique à 20h, 12h de Paris. Paris ou June Events, le festival de danse contemporaine qui se tient chaque année, comme son nom l'indique, au mois de juin, se referme ce samedi soir à l'heure du bilan. Eh bien, on retiendra surtout le danseur tunisien Selim Ben Safia qui a présenté sa dernière création, l'Abbesse, ça va en arabe, reprenant ainsi une expression récurrente employée par son père. Muriel Malouf a vu le spectacle.
3: Selim Ben Safia a voulu inscrire sa danse autour d'une œuvre d'art contemporain. Il a ainsi convié Nadia Kabilink, qui a créé une scénographie faite d'une multitude de fils blancs suspendus et découpant l'espace. Une œuvre conçue à partir du quartier maghrébin de Jérusalem. Selim Ben Safia.
4: Ce quartier maghrébin de Jérusalem, détruit en 67, on voulait le reproduire. Et pour moi, Jérusalem est le lieu de la résilience et le lieu de la résistance. Donc Nadia a créé cette œuvre scénographique avec des fils suspendus qui représentent exactement le quartier maghrébin comme on a retrouvé les plans du quartier.
3: 4 danseurs évoluent à travers ce décor, mêlant le hip-hop à la danse contemporaine pour finir avec une dabke réjouissante, la danse traditionnelle palestinienne et du Moyen-Orient.
4: Les danseurs viennent tous d'univers chorégraphiques très différents. Le point commun entre toutes ces danses était le fait de frapper au sol. Les pieds sont ancrés dans le sol et pour moi c'est aussi un signe de fierté de pouvoir rester debout et de s'ancrer dans le sol.
3: La basse, ça va, malgré tout, une pièce pleine d'espoir de Selim Ben Safia.
1: Et à Paris, il est 18h10.
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1: Thomas Michard, en 2010, vous avez 27 ans. Comment êtes-vous arrivé à visiter un appartement au 26 rue des Montibœuf?
2: Alors, je suis venu à visiter cet appart assez curieusement. Je ne cherchais pas forcément dans ce coin-là. Je vois cette annonce apparaître. Je vois qu'il est dans les hauteurs et qu'il est lumineux et que les charges sont vraiment très, très faibles.
1: Ça fait combien de mètres carrés?
2: Ça faisait pile 37 mètres carrés, je crois. Et j'arrive dans un appartement qui est, contrairement aux autres, qui est vide, absolument vide. Les murs sont tout blancs, c'est assez lumineux. C'était au prix du marché, c'était pas spécialement une bonne affaire, c'était pas spécialement bon marché. Voilà, à Paris, faut prendre ce qu'il y a à prendre. Alors quand j'arrive, j'ai clairement l'impression que j'ai affaire à un marchand de biens. Je me doute pas de son honnêteté. Il y avait un magnifique poêle très ancien qui était cassé, il manquait des pièces. On m'explique qu'on aurait dû faire la salle de bain là, mais finalement on l'a fait ailleurs. La cuisine est incomplète. Enfin, petit à petit, ça ajoute des petits mystères au fur et à mesure de la visite. Au sol, le parquet est très très jaune. Enfin, il y avait des traces de vie sur ce parquet. Il y avait des taches, il y avait des... Voilà, on avait mis juste un vernis au-dessus, en fait. On n'avait pas poncé, on avait mis un vernis pour... comme si on voulait que les taches ressortent. Enfin, c'était... Ça ressemblait à une tache noire avec le parquet qui aurait été même un peu endommagé peut-être par un micro-incendie. De mémoire, on m'a dit, mais on sait pas trop, il faisait des formules dans sa chambre, il était peut-être chimiste, c'est ce qu'on m'a dit, je sais pas, moi je m'étais dit qu'il y avait eu un début d'incendie, qu'il avait fait tomber une bougie, qu'il avait fait... Ouais, je m'étais inventé un truc comme ça et qu'il avait réussi avec un verre d'eau à éteindre, mais le temps d'aller à la cuisine et de revenir, voilà, je m'étais inventé ça. Alors après l'achat, il y a eu une succession de surprises. La cuisine, bon, ça a été vraiment des mois de... Pourtant, pour un si petit espace, enfin, c'était grotesque de rencontrer autant de difficultés. Mais ça a été très dur à faire. Ensuite, la salle de bain s'est mise à fuir. Après, la salle de bain, ça a été la cuisine qui s'est mise à fuir, parce qu'il y a une jonction entre les deux. Il y a eu plein de petites surprises comme ça qui donnaient l'impression qu'on était dans un espèce de bateau fantôme avec plein de... Enfin, on pouvait pas croire que ça soit si compliqué de faire des choses simples dans un petit appart. Ce marchand de biens, de toute évidence, il n'a pas vécu dans cet appart. Il n'a pas pu utiliser la salle de bain parce qu'elle n'était pas fonctionnelle. Et puis, voilà, petit à petit... Ce qui est curieux, c'est tous ces signes de mystère qui s'additionnaient, qui s'amoncelaient. Là, il y avait quand même quelque chose qui se créait autour de l'ancien propriétaire. Je me disais, ah, mais quel était ce personnage qui a vécu avant? Et ce qui était quand même assez curieux, c'est que ses voisines qui m'ont parlé de ce propriétaire, ce prédécesseur, l'ont pas vu, en fait. L'ont pas tellement vu. Il a vécu là, il avait une aide-soignante, mais en fait, les voisins et les voisines ne l'ont pas tellement vu. Alors, il y a une voisine qui un jour commence à m'en parler avec entrain. Elle avait envie de m'apprendre des choses. Les rumeurs disaient que, en fait, les voisins et les voisines ne le voyaient jamais, mais croisaient toujours cette aide-soignante. C'est elle qui aurait hérité de l'appartement de façon un petit peu bizarre, parce que au niveau notarial, je ne sais pas si c'est très très légal. Moi, de ce que je comprends, c'est que des gens se sont empressés de le vendre. Enfin, il y a eu à un moment donné, il y a eu une urgence. Ils ont vu cet intermédiaire qui a fait des travaux dans l'appartement et qui a fait des travaux un peu rapidement. Enfin, voilà, un marchand de biens. En fait, les problèmes successifs qui se sont enchaînés dans l'appartement confirmaient le fait qu'il y a eu une vente un peu bizarre, qu'il y avait eu quelque chose comme d'un peu louche autour de cet appartement, et que moi j'arrivais juste après, ouais. Je sentais qu'il y avait elle voulait me dire que ça avait été assez tragique, que finalement toutes ces affaires avaient été retrouvées sur le trottoir et sur le palier, qu'ils avaient tout vidé à la va-vite et qu'ils avaient laissé quelque part sa vie par terre à la vue de tous, quoi. On a vu toutes ces affaires par terre, toute sa vie étalée, des photos, des écrits, des bouquins, des archives. Voilà, c'était sur le trottoir, en bas de l'immeuble. c'était obscène, un petit peu, il y avait quelque chose d'obscène. Et c'est là que j'ai appris son nom et je me suis dit, tiens, bon, il a existé, il a un nom, voilà. Et en fait, j'en sais pas plus. C'est-à-dire qu'il y a eu ça a fait gonfler le mystère de savoir qui était là, qui a vécu là, qu'est-ce qu'il faisait. Mais j'en ai pas appris davantage. Quand vous m'avez raconté l'histoire, j'ai fait le lien entre ses tâches sur le parquet et le fait qu'il soit graphologue. Je me suis dit, tiens, ne serait-ce pas alors finalement de simples tâches d'encre? J'ai tout de suite pensé à ça. Enfin, c'est cette image de tâche, en fait, qui m'est revenue. Après, effectivement, il y a vraiment un mystère au niveau de ce personnage. Et plus on en apprend, plus ça conforte dans l'idée que le mystère s'épaissit. Qu'est-ce qui est vrai? Qu'est-ce qui est faux? Est-ce que cette histoire de chimie, est-ce qu'on me l'a vraiment racontée? Ou est-ce que moi j'invente des trucs par rapport à cette histoire d'incendie? Est-ce que c'est pas une simple tache d'encre? Voilà, sur des détails comme ça, du coup, avec les petites informations qu'on peut grainer à droite à gauche, on peut broder quelque chose. Mais c'est difficile de savoir, de déterminer qu'est-ce qui est vrai, qu'est-ce qui est faux.
0: Ce qui est vrai, ce qui est faux. Thomas Michard, qui ne connaît rien à l'affaire Lucien Léger, est malgré lui embarqué dans les intrigues sombres de Jacques Sals, qui semble lui survivre encore aujourd'hui. Je suis un sinistre enfant du XXe siècle. C'est ainsi que Jacques Sals, sous le nom de Jacques le Gallois, commence son récit, officiel, du retour des camps. Il n'a que 26 ans, en 1948, traumatisé par la guerre et fâché avec le genre humain, tout avenir, tout espoir lui est alors impossible. Sauf que le martyr ment. Les imposteurs sont nombreux à nous fasciner, comme Franck Abagnale, Jean-Claude Roman ou Hossein Sabzian. Mais ces bâtisseurs de récits ne sont rien sans leurs victimes. Amants, maîtresses, créanciers ou compagnons de route, eux aussi participent à l'imposture, eux aussi sont les acteurs, parfois principaux, de ces comédies souvent grotesques, guidées par l'appel d'une aventure ou d'une histoire singulière. Dans cette seconde partie, nous allons sonder le terreau sur lequel prennent racine ces histoires obscures, ce magnétisme qui actionne la mécanique des événements et nous fait prendre part à ces mises en scène surréalistes. Pour tenter de poser un nouveau regard sur ce très pittoresque Monsieur Sals, je suis parti à la rencontre de ses contemporains, des compagnons de passage qui ont croisé, selon les jours, un collectionneur d'art désintéressé, un graphologue libidineux ou un psychologue septuagénaire en phase de devenir docteur en philosophie. Parfois, en écoutant ces témoignages, je me suis demandé, parle-t-il vraiment de la même personne? Tous m'ont répondu avec plaisir et sans résistance. Non pas parce qu'ils avaient des comptes à régler avec Jacques Sals, ni pour faire éclater une vérité nouvelle, mais, il me semble, parce que l'homme leur avait permis de côtoyer le romanesque, l'extraordinaire de façade et un certain sens du spectacle. Jacques Sals, le réel et l'imaginaire. Un documentaire en deux parties de Jérôme Massella. Deuxième partie, le scénariste. Watts, vous accompagnez Philippe Génada dans ses recherches depuis plusieurs années. Qu'est-ce qui vous plaît dans les faits divers?
3: Le mystère et les forces à l'œuvre chez les uns, chez les autres. Derrière un fait divers et, bon, et un meurtre, on va dire, il y a beaucoup de choses qui se jouent. Il y a toujours un mobile, parfois il y en a plusieurs. Donc oui, moi ça me passionne.
0: Et c'est pas un peu vulgaire de s'intéresser à... Parce que le meurtre est réel.
3: Oui, oui, c'est possible. Mais en fait, je m'en fous. Et d'ailleurs, je me suis souvent dit que j'avais un peu raté ma vocation parce que je suis devenue journaliste culture, plus particulièrement dans le domaine de l'art, et je me suis dit j'aurais dû être fait diversière. Ça aurait été parfait pour moi. J'aurais adoré ça. C'est moins chic que de chroniquer les expositions d'art. Mais c'est tellement plus fascinant parfois. J'aime les gens d'abord. Je suis curieuse des gens. Et je suis fascinée par tout ce qui peut se jouer chez quelqu'un, a priori quelqu'un qui peut être banal ou sans histoire, jusqu'à aboutir à la mort de quelqu'un.
0: Watts, est-ce que vous pensez que Jacques Sals est un bon scénariste ?
3: Un bon scénariste de sa propre vie ? Certainement. Puisqu'il a d'ailleurs, j'allais dire, scénarisé sa vie, ou plutôt scénarisé ses vies. Parce qu'il en a eu plusieurs. Et parfois même en même temps.
0: Et vous n'avez pas simplement l'impression d'avoir pu tomber sur un imposteur ?
3: Ah ben c'est un imposteur, Jacques Sals, de toute façon. C'est un imposteur. C'est même, j'allais dire, le premier qualificatif qui lui correspond. Par exemple, il se fait passer pour un déporté résistant. Il se fait passer pour un décorateur, ce qu'il n'a jamais été.
0: Mais est-ce que, justement, au vu de ces mensonges, vous pourriez vous dire que c'est un mythomane aussi dans l'affaire Léger ? Du coup, vous pensez qu'il allait à Carrure pour être un espion, un tel imposteur ?
3: Oui, moi j'ai jamais... J'ai jamais dit ou pensé ou que Jacques Sals avait tué lui-même le petit Lictaron. Parce que ça me paraît bien invraisemblable. Mais j'ai toujours pensé qu'il avait un... Mais c'est une conviction, comme on dit, une intime conviction.
4: On est naturellement enclin à vouloir comprendre les mystères.
0: Stéphane Troplin.
4: Moi... Ces histoires de réseau, tout ça, j'ai du mal à y croire. Et en même temps, il y a toujours des éléments qui s'imposent et qui me disent « Mais oui, mais il y a ça. » Et j'essaie de trouver la solution. J'essaie de prendre les éléments, de les imbriquer différemment pour voir si, de cette façon-là, ou de cette façon-ci, ça marche mieux, on comprend mieux. Pour le moment, j'ai pas réussi, mais c'est plus fort que moi.
0: Est-ce que vous êtes déjà demandé si ce qui vous plaisait pas inconsciemment dans cette histoire, c'est que elle était insoluble et donc infinie ?
4: Ouais, c'est possible que l'affaire parfaitement insoluble, ce soit celle-ci, l'archétype d'une affaire criminelle qui pourrait jamais être résolue, quand bien même tous les témoins seraient présents, existants. C'est possible qu'on soit face à un véritable trou noir criminel. C'est tout à fait envisageable. Par exemple, Sals, je pense que c'est quelqu'un qui... sa démarche scientifique, par exemple, de graphologue, elle s'appuie... elle donne pas lieu à beaucoup de littérature scientifique. Or, c'est étonnant pour quelqu'un qui se présente comme un novateur. Je me suis interrogé sur ses sources de revenus. C'est pas clair. Plusieurs bureaux... Plusieurs casquettes aussi, forment des associations, on ne sait pas trop pourquoi, des cercles de bibliophilie par-ci, une association de défense de mal logés par-là, toutes avec des objets mais sans activité. Mais il ne faut pas gratter grand-chose pour trouver des choses vraiment étonnantes, des faits, des aspects de sa vie qui sont peu compréhensibles. Peu compréhensibles, ça ne veut pas nécessairement dire suspect. Mais en tout cas, de quoi vivait-il ? Pourquoi avait-il plusieurs domiciles ? Pourquoi, dans tous les documents qu'on a trouvés de lui, il signe avec des pseudos, jamais de son nom propre ? Il apparaît jamais sous sa véritable identité, en tout cas très rarement. Pourquoi, quand Lucien Léger parle d'un événement, place Maubert, une explosion, une bombe, vraiment, donc quelque chose de violent a priori, pourquoi, sur une photo, on trouve quelqu'un qui lui ressemble beaucoup ?
0: Mais peut-être qu'il n'y a rien.
4: C'est possible.
0: Ce ne serait pas une terrible perte de temps ?
4: Oh non, il n'y a jamais de perte de temps. Oui, ce serait peut-être, mais je disais, je pense que les vérités sont souvent décevantes. C'est possible.
0: Quand vous racontez les faits, j'ai l'impression que vous racontez parfois le scénario d'un film noir que vous auriez vu.
4: Mais les faits, ça relève totalement du film noir. Alors, un mauvais roman d'espionnage, ou mauvais film d'espionnage peut-être, ou bonne comédie d'espionnage, pourquoi pas, sur certains aspects. Pour la partie espionnage, on parle pas du meurtre, bien sûr, mais parce qu'elle est extrêmement riche et propice à dérouler du fil romanesque presque de manière ininterrompue.
3: Alors, ouais, c'est mon compte rendu. Parce que là, ça va tout me rappeler, tu vois.
0: Vas-y.
3: Alors, au début des années 2000, Jacques Sals fait une donation de 300 œuvres au musée de Châteaudun. Et il écrit pour le musée une lettre sur sa femme, Marie-Madeleine, puisqu'il dit que cette collection, c'est elle qui l'a voulu constituer. On saura par la suite que c'est faux, puisque tous les achats d'œuvres sont annotés par Jacques Sals lui-même. Et donc, il écrit un texte sur sa femme Marie-Madeleine, que je ne vais pas lire entièrement, mais dont je peux donner des extraits, qui s'appelle « Marie-Madeleine Fourgon, une femme inspirée ». Donc, il explique qu'elle est née en 1920 à Montluçon, qu'elle a grandi en Haute-Savoie, qu'elle a été orpheline dès l'âge de 15 ans, et que très tôt, elle a manifesté, donc là je lis, un vif intérêt pour les différents domaines de l'art, admirant des œuvres aussi différentes dans le temps et dans l'espace que celles des Mayas, céramiques, ou celles des miniaturistes persans, art safavide. Donc déjà, il nous donne quelques mots savants, mais ça c'est du pur Sals dans le style. Alors il explique qu'en 1940, elle s'engage comme volontaire dans les forces françaises terrestres, qu'elle participe à la Seconde Guerre mondiale jusqu'à son terme, qu'elle entre en Allemagne avec les armées alliées qui avaient débarqué en Normandie. Ayant le don des langues et parfaitement bilingue en anglais et en italien, elle est nommée secrétaire des juges français au tribunal de Nuremberg et a la responsabilité de l'édition française des actes du procès. Par la suite, elle est devenue cadre dans le service du personnel des forces françaises d'occupation à Baden-Baden. Et c'est là donc qu'il explique qu'elle a rencontré son futur époux, lui-même, Jacques Sals, dont il écrit « psychologue et plus tard docteur en philosophie, ancien déporté résistant ». Voilà. Ensuite, il quelques lignes encore sur Marie-Madeleine, où il explique que grâce à sa vaste culture en matière d'art plastique, de civilisation antique, elle sait prévoir les futurs succès d'œuvres rares méconnues à l'époque. Alors ça, c'est pas rien. Qu'elle est diplômée de l'école du Louvre. Alors ça, je n'ai retrouvé aucune trace d'un passage de Marie-Madeleine Fourgon à l'école du Louvre, et encore moins d'un diplôme. Mais on ne sait jamais, peut-être qu'elle y était. Alors là, la phrase qui suit est assez amusante et paradoxale. Marie-Madeleine, donc, rassemble, malgré ses moyens financiers fort limités, une appréciable collection très éclectique de petits chefs-d'œuvre devenus des années plus tard des témoins clés de la créativité humaine, désormais engagés dans un destin muséal à Nantes, donc le musée d'Aubray, et à Châteaudun. En ce sens, Marie-Madeleine, malgré sa discrétion naturelle et son manque total de vanité, peut être considérée comme le type même de ces « citoyens lambda », entre guillemets, qui s'embrouillent, entretiennent le patrimoine national par l'intermédiaire de leurs legs à des musées méritants. Donc là, on est dans du pur Sals, hein, parce qu'on a trouvé beaucoup d'écrits de Sals, c'est tout à fait son style. Et donc la dernière phrase, que j'adore... Marie-Madeleine décédée, regrettée de tous ceux qui l'ont connue, à Paris le 5 mai 2000, elle repose au cimetière du Père-Lachaise après une vie consacrée à l'amour du bien et du beau, avec une majuscule à bien et une majuscule à beau. On retrouvera par la suite des textes de Jacques Sals plus politiques, certains fascistes d'ailleurs, où on voit qu'il affectionne cet emploi de la majuscule sur les adjectifs, comme bien et beau par exemple. Et donc ce texte est signé de Jacques Sals le 23 février 2010.
0: Quelques mois avant de mourir.
3: Quelques mois avant de mourir.
5: Souvent elle a été reprise. C'est le catalogue du centenaire du musée.
6: C'est vrai que c'était une belle pièce. Moi, je l'ai faite examiner parce que c'est vraiment la pièce sur laquelle j'ai eu un doute. Tellement je l'ai trouvée impeccable.
0: Alors, vous pouvez me décrire l'image qu'on a devant les yeux ?
6: Alors, c'est ce qu'on appelle des bouteilles effigies. Hein. C'est l'appellation généralement utilisée, donc de forme humaine, anthropomorphe. Là, il s'agit d'un personnage féminin et qui a gardé toute sa polychromie. Sans, il n'y avait pas un éclat sur la pièce, ce qui est quand même tout à fait extraordinaire.
0: Et là, on est sur une pièce qui date de quelle période ?
6: Très certainement, on est sur une pièce qui est plutôt du 9e, 10e.
0: Et ça doit quand même avoir de la valeur.
6: Ça a de la valeur, mais peut-être que quand il l'a acheté, ça n'en avait pas beaucoup. Ou peut-être qu'ils sont fait plaisir, ou que Madame Salles s'est fait plaisir en achetant quelques pièces exceptionnelles. Moi, ça, c'est fort possible quand même, parce que il y avait quand même des pièces relativement secondaires sur les un peu plus d'une centaine de pièces données à Daubray. Là, vous avez une pièce quand même exceptionnelle. Mais il y avait 3-4 pièces exceptionnelles, je dirais, hein, sur une collection de 110 pièces. On ne sort pas. On ne se sort pas de ce personnage, moi qui va rester un mystère, hein, quand même. C'est vrai que j'y pense quand même assez souvent. Vous voyez, c'est un des rares collectionneurs auxquels je pense, parce que j'ai toujours pensé qu'on avait vécu quelque chose d'assez exceptionnel, quoi qu'il en soit. Même si c'est totalement fou, c'était quand même exceptionnel. C'est pas un moment noir non plus pour nous d'aller voir ça, même si. La rencontre a été, moi j'ai trouvé dur, hein, quand même. Faisait penser à un aigle, ce regard de cet homme. Un regard très, très dur, hein, franchement très dur. Donc je suis Marie-Hélène Centreau. J'ai été conservateur au musée d'Aubray, responsable des collections extra-européennes et des collections archéologiques du musée. Alors, le musée d'Aubray est un musée créé par un grand collectionneur nantais, qui était Thomas d'Aubray, qui était un armateur, donc il avait des bateaux qui allaient un peu partout. Et finalement, il en a fait don au département de la Loire-Atlantique. L'essentiel de la motivation pour tous les grands collectionneurs qu'on a connus, en tout cas qui avaient des collections relativement importantes, c'était l'avenir de leur collection une fois mort. Et en fait, ils ont tous dans l'idée, en règle générale, que leur collection étant tellement importante qu'on va faire un musée rien que pour eux.
0: Donc dans les années 2000, comment se passe l'approche ?
6: Alors l'approche, elle n'est pas banale, parce que je travaille au musée et ma secrétaire me passe un monsieur qui se présente comme étant un monsieur Daniel Rivet, qui se dit homme de loi et qui se dit gestionnaire des affaires d'un certain monsieur Salles. Et il va vous mettre en concurrence avec une série de musées, et suivant la réponse que vous allez me faire, il choisira le musée à qui il donnera sa collection. Moi, c'est la première fois que j'ai été confrontée à ce genre de demande, en plus par un monsieur que je ne connaissais pas et qui ne me mettait pas en contact avec M. Salles. Je me suis dit, j'ai hésité, hein, je dois avouer, je me suis dit, je vais faire quand même une réponse, parce qu'il voulait une réponse écrite et que j'explique pourquoi je trouverais un intérêt à recevoir ses collections. Donc j'ai dit, je vais quand même faire une réponse, parce que c'est après tout, c'est mon métier, de dire que je suis quand même intéressé par des collections. Et donc je fais ma réponse. Puis, bon, je crois qu'il s'est passé au moins 5 ou 6 mois. Jusqu'au jour où j'ai de nouveau un appel téléphonique de ce monsieur Daniel Rivet, qui me dit, ben voilà, monsieur Salles vous a retenu. Je lui ai dit, mais je voudrais quand même rencontrer le collectionneur, parce que je voudrais savoir de quoi il s'agit d'abord, et je voudrais rencontrer quand même monsieur Salles. Il me dit, mais c'est prévu. Donc, je vous propose de venir à Paris, au café de la gare Saint-Lazare, et ensuite je vous amènerai en voiture voir les collections. Donc je trouve que c'est quand même bizarre, et je suis pas tranquille, je dois avouer. Et donc j'ai dit à mon mari, qui était directeur du musée d'Aubray, je lui ai dit, écoute, j'aimerais mieux que tu m'accompagnes, parce que partir seule à Paris avec des gens que je connais pas du tout, partir en voiture, moi j'ai dit, je suis pas tranquille, donc nous y allons tous les deux. On arrive donc à ce café où il y avait presque... Alors il avait donné rendez-vous à 14h, je me souviens, où il y avait presque personne, et je vois tout de suite un monsieur âgé, un monsieur plus jeune, je me dis c'est eux, effectivement. Donc monsieur Salles c'est là avec monsieur Rivet. Alors un monsieur Rivet très affable, très aimable, très gentil, et oui, bien sûr, sa personne, un monsieur très bien, et un monsieur Salles, le visage totalement fermé. Et on a pris un café, et je crois qu'il a dû dire trois mots.
0: À partir... Enfin, j'ai l'impression qu'il y a un truc qui cloche dans votre affaire. Alors...
6: Oui, non, mais c'était surréaliste, je suis d'accord avec vous. C'est-à-dire que moi, c'est quand même la seule fois et l'unique fois où j'ai vécu quand même une histoire pareille. C'est vrai qu'on a connu des collectionneurs un peu fous comme ça, mais comme je vous l'ai dit, c'était des collectionneurs habités par leur collection, donc et des passionnés. Tandis que lui, c'était pas le cas du tout. C'était quelqu'un totalement froid, qui ne disait pas un mot.
5: On... toujours, ce n'est pas ma collection, c'est celle de ma femme. Alors,
6: il répétait ça, c'était la seule phrase qu'il a dû nous dire, en tout cas quand on est arrivé au café de la gare Saint-Lazare, c'est la seule phrase qu'il nous ait dite, et dans la voiture il a répété la phrase, et ensuite on arrive donc dans un bâtiment très quelconque à Paris, un immeuble très quelconque, et nous voilà qui commençons à monter l'étage. Je me suis dit, il n'arrivera jamais en haut, parce que M. Rivet nous dit, je ne sais plus si c'était au troisième ou quatrième, et je crois bien que c'était le quatrième. Alors, sans ascenseur, hein, l'immeuble. Et il commence à monter, je me dis, il n'arrivera jamais en haut, et puis bon, il est arrivé quand même en haut avec nous. Il ouvre un appartement très sombre. Très... Alors, on n'ouvre pas un volet, hein. Complètement glacé parce que ce n'est pas chauffé. Et un capharnaüm, mais sans nom, sans nom. Moi, je me suis dit, mais on est où? On est vraiment où?
5: Il y avait des traces d'habitation, c'est-à-dire qu'il y avait un lit, il y avait des éléments de cuisine, des choses comme ça, d'une armoire, mais on voyait que ça n'était pas habité.
6: Et moi, j'ai eu la sensation, si vous voulez, quand on est rentré là-dedans, je me suis dit, il a entreposé des collections qui étaient ailleurs, parce que c'était beaucoup de cartons, mais des cartons absolument partout, avec des pièces qui sortaient un peu de ces cartons. Et il nous amène dans ce qu'a été la chambre. Et sur le lit, il y avait quelques collections précolombiennes étalées. Alors, ce qui m'a étonné, c'est qu'il nous a fait faire le tour de l'appartement, quand même, Monsieur Salles. Et il nous a montré, et on voyait que ça, il y tenait tout le double des documents que sa femme avait dactylographiés. C'était les doubles des minutes du procès de Nuremberg, puisqu'elle était sténodactylo et qu'elle avait tapé à la machine tout le procès. Donc ça, on voyait que c'était quelque chose auquel il tenait.
5: On lui a dit qu'il fallait surtout pas perdre ces documents. On ne savait pas qu'elle était du tout, s'ils existaient ailleurs ou non, mais on lui a dit que ça, il fallait absolument que ça aille aux archives nationales. La première des choses. C'était important.
6: Et il n'a pas répondu. il ne faisait aucun commentaire, si vous voulez, sur rien. Et par contre, une fois qu'il a eu... je lui ai dit, écoutez, oui, ces collections m'intéressent. Et là, il m'a dit, écoutez, vous venez les chercher le plus vite possible. Alors je lui ai dit, écoutez, laissez-moi un peu de temps, il faut que je prépare des caisses, il faut que j'évalue quand même ce que ça va représenter. Ah mais c'est pas la peine, les cartons sont faits avec le papier journal. Je dis non, moi je transporte pas des collections dans ces conditions-là, je les mets en caisse avec mon équipe. Et alors je lui ai dit, écoutez, ça va prendre un peu de temps. Il m'a dit, non, je vous donne 15 jours, pas un de plus. Donc j'ai fait des caisses avec mon équipe et on est revenu chercher... C'est là où j'ai vu que tout... Enfin, j'ai vu encore plus, je crois, sa méfiance que la première fois, parce que je suis arrivée en camion, donc au pied de son immeuble. Alors, j'ai appelé. Il m'a demandé combien il y avait de personnes, le nom des personnes, qu'est-ce qu'ils avaient, ils montaient avec quoi. Alors, je lui ai dit des caisses en bois, et il m'a dit, montez. Et il n'a pas dit... on est arrivé en début d'après-midi... de mémoire, mais il n'a pas offert un café ni quoi que ce soit à personne, hein, inutile de vous dire. On sentait qu'il était pressé, il fallait que ça disparaisse, c'est terminé. Donc, si vous voulez, en un rien de temps, on a quitté cet appartement, je ne l'ai jamais revu. Donc moi, je lui ai fait des courriers de remerciement. et le musée a fait tous les courriers de remerciement, le conseil général également, jamais il n'a répondu à rien, jamais.
0: Je pense que c'était rue des Montibœufs.
6: Oui, c'était rue des Montibœufs, c'est exact. Puis après, ça nous est revenu parce qu'on a regardé la rue quand même quand on est arrivé. Je me souviens de ça. 3 ans après, ce don, donc 2 ans après, parce qu'il fait le don en mars 2001, si je me souviens bien, et 2 ans après, il va me redonner, et c'est de nouveau M. Rivet qui prend contact, une dizaine de pièces, dont une belle paire de boucles d'oreilles en or. C'était assez intéressant pour ça. C'est une paire de boucles d'oreilles aztèques. C'est vraiment quelque chose de grande qualité. Dans le papier journal et si vous voulez il aurait pu jeter du papier journal où il y avait d'autres pièces de ce type sans se rendre compte qu'il y avait des collections dedans hein. Et si vous voulez moi c'est ce qui m'a le plus fait mal au cœur en fait quand j'ai été dans cet appartement, c'est voir ce délaissement sur les collections, vous voyez, ce non-intérêt. On avait l'impression, mais alors vraiment, qu'il fallait qu'il s'en débarrasse, mais ça ne l'intéressait pas. Alors c'est étonnant, parce que je me souviens que Châteaudun avait pris contact avec eux, donc ils n'avaient pas du tout de collection précolombienne, dans ce que leur avait donné en tout cas M. Sals, parce que les pièces de Châteaudun, elles sont intéressantes, hein. Il y a de très belles pièces, il y avait des pièces iraniennes aussi, indiennes et iraniennes, qui étaient vraiment des belles pièces. Je ne crois pas qu'il ait donné, très franchement, je ne pense pas qu'il ait donné à d'autres musées. Et je ne sais pas, et j'ai beaucoup de doutes sur le fait qu'il m'ait mis en concurrence avec d'autres musées. J'ai beaucoup de doutes. Et ce qui m'a beaucoup étonné, c'est que vous n'ayez rien sur Rivet. Moi, c'est un personnage aussi qui m'intrigue.
7: Alors, Daniel Rivet, la première fois que j'en ai entendu parler, c'était par la conservatrice du musée de Châteaudun, qui m'a donné ses coordonnées, donc son adresse à Puteaux, et son numéro de téléphone. Or, ce 06 était toujours attribué, mais ne répondait jamais. Et puis, on avait fait des recherches avec Philippe, et puis on a trouvé un Daniel Rivet, dont l'âge semblait correspondre, dont la situation semblait correspondre, et qui est mort en 2017, au moment où Philippe Jaénada a commencé son enquête sur l'affaire Léger.
8: Alors, c'est vrai que je me suis débarrassée de tous les ouvrages de Jacques Sals. J'avais aussi un stock de livres de Marie-Thérèse Prénat que j'avais sauvé du pilon. Et j'ai gardé les deux qui me tiennent à cœur. Approche de la personnalité profonde de Marie-Thérèse Prénat, ça a été mon doudou de graphométrie, et puis le pronostic de passage à l'acte, parce que on parle toujours du pronostic du passage à l'acte et du travail sur les récidivistes, vont-ils récidiver, etc. Alors je vous ai sorti mon certificat d'aptitude à la pratique et à l'enseignement du test graphométrique d'orientation et de sélection professionnelle signé par Jacques Sals et Marie-Thérèse Prénat en 86-87, Société française de graphométrie et de graphologie scientifique, 26 rue des Montibœufs, et donc c'était là où Monsieur Jacques Sals donnait quelques cours, parce que c'était vraiment un public extrêmement choisi, de graphométrie.
0: Catherine Bautiot, nous sommes dans votre cabinet. Est-ce que vous pourriez nous décrire les cadres qui sont devant nous ?
8: Ce sont des cadres dans lesquels il y a des photos d'écriture agrandies. Moi, j'ai commencé la graphologie en 78. C'était très utilisé, surtout dans le recrutement. En France, à cette époque-là, c'était des chapelles. Hein. C'était des femmes qui avaient des très, très belles situations par ailleurs, ou dont les maris avaient. Alors, dans la graphométrie, il y a bien sûr une dimension scientifique, parce que finalement, on travaille plus sur l'interprétation visuelle de l'écriture, mais sur l'interprétation métrique, je ne sais pas si on peut dire ça, en tout cas, par les prises de mesure dans l'écriture. et sur les moyennes, et sur les statistiques, et sur la courbe de Gauss. Et c'est un résultat scientifique, mathématique.
1: Est-ce que vous vous souvenez la première fois que vous avez entendu le nom de Jacques Sals ?
8: Je ne l'ai pas entendu, je l'ai vu. Parce que travaillant chez Marie-Thérèse Prénat, dans le 16e, assez souvent, Jacques Sals débarquait chez Marie-Thérèse Prénat. Et c'est comme ça que j'ai connu et côtoyé Jacques Sals. Un monsieur un peu lent, un peu introverti, qui m'est pas forcément très à l'aise. Donc j'avais une impression un peu diffuse, mais bon, je n'ai pas eu d'emblée un élan de sympathie, il faut bien dire. On est dans les années 80, j'ai une trentaine d'années, et lui, il doit avoir une soixantaine d'années, je pense. Alors, on est quand même à une époque où la graphologie et ses développements sont vraiment très présents. On est dans le progrès, il n'y a pas encore vraiment d'informatique. Hein. Il faut dire qu'à ce moment-là, on a créé une société, parce que ça, la graphologie marche très très bien, et on s'installe dans des bureaux dans le 8e arrondissement, donc on a des grands bureaux, tout ça devient très très installé. Il faut qu'on ait une image de modernité. Et donc la graphologie, qui a toujours été très contestée, si on trouve une façon de valider la graphologie par la graphométrie par exemple, on est preneur. Et c'est à ce moment-là qu'on commence à travailler sur la graphométrie et essayer de voir ses applications. Le test de

0: c'est-à-dire qui ressemblait vraiment à rien. On savait, c'était pas un bureau, c'était pas un studio. On travaillait sur un bout de table dans une pièce qui faisait à moitié cuisine. Ah oui, ça n'avait rien à voir avec un centre de formation. D'ailleurs, je ne suis pas sûre que ce certificat d'aptitude soit reconnu par l'académie, quelle qu'elle soit. Moi, je le sentais comme quelqu'un complètement dans sa bulle, incompris certainement, quelqu'un de qui a eu une grande curiosité, parce qu'il était aussi très curieux, alors de mathématiques, de philosophie, je me demande s'il ne peut pas de l'astrologie, je pense qu'il n'avait pas d'enfant, mais on ne savait pas grand-chose, à la fois un personnage assez mystérieux, très, très introverti, avec un problème de communication, et c'est vrai qu'il y avait quelque chose d'un peu inquiétant chez lui, un peu... j'allais dire pervers, mais un peu malsain, comme tous les génies finalement, parce que je pense que il était génial dans ce qui le passionnait, dans la mathématique, la philosophie, toutes ces choses là, et qu'à côté de ça, il était profondément déséquilibré. C'était un espèce de gros monsieur un peu libidineux, on va dire, un peu mou, blanc, pas très dynamique et pas très attirant, d'une part. D'autre part, ses recherches, qui quand même étaient très particulières, très spécieuses, ne plaisaient pas à tout le monde. La Société française de graphologie le refusait il était diabolique, quoi. Enfin, c'était tout ce qu'il faisait, tout ce qu'il disait était à repousser. À cette époque-là, il y avait souvent des colloques en graphologie. Il y en a eu un au Palais des Congrès, d'ailleurs. Et lui, il avait fait une intervention où il avait suivi une femme qui se faisait des interventions de chirurgie esthétique, filmées avec de la musique, etc. Et donc, Jacques Salles avait fait la graphométrie de ce personnage très bizarre, et je pense que les deux personnages étaient faits pour se rencontrer, et donc il avait présenté ça au Palais des Congrès à un colloque de graphologie, et évidemment ça avait été le tollé, parce que toutes ces dames du 16e arrondissement étaient très très choquées par ce personnage on ne peut plus bizarre, et le sujet encore plus bizarre de son intervention. Donc c'est dire que il n'était pas spécialement apprécié.
1: C'est toujours un peu louche, les hommes dans les univers extrêmement féminins.
0: Alors, vous dites ça et ça m'éveille quelque chose. Il avait une part de féminité assez importante aussi, lui, hein, quand même. Oui, c'était pas quelqu'un de très viril. C'était quelqu'un un peu ambigu. On est passé par l'informatique, après ça par Internet. On ne recevait plus de CV manuscrits. J'avais plus du tout de contact avec Jacques Salles, plus du tout. Hein. Mais par contre, on continuait avec mon groupe à travailler sur le test professionnel. Et donc, en fait, il était toujours dans nos esprits. Je ne sais plus comment j'ai appris la mort de Jacques Salles, je ne m'en souviens plus. Mais au nom de tout ce qu'on avait fait avec ce test, oui, c'est vrai que j'ai voulu être là pour ses obsèques, oui. Il y avait peut-être 7-8 personnes, pas plus, hein. Mais de sa famille, non, j'ai vu personne. Enfin, je connaissais pas sa famille, on connaissait rien de son environnement, en fait. Il y avait au moins 3 aides à domicile. C'est comme ça que j'ai appris que toutes les archives de Jacques Salles avaient été jetées à la benne. Et d'ailleurs, je suis allée à l'enterrement aussi, parce que j'espérais récupérer les travaux de Jacques Salles. Et ben, c'était trop tard. C'était parti à la benne, donc on n'a rien pu récupérer. Je pense que c'est lui qui a écrit ça. On l'avait une fois analysé avec notre groupe, qu'on avait fait avec son test, et quelqu'un de effectivement à la fois de très énigmatique, très extrémiste dans des

0: choses avec une sensorialité excessive, avec tendance quand même à sexualiser beaucoup ces interprétations. On en a tiré effectivement. Ça n'a fait que conforter nos incertitudes, si on peut dire, sur Jacques Sals, de travailler sur son écriture.
1: Est-ce que vous êtes étonné si je vous dis que le plus vieux détenu de France a accusé pendant 40 ans Jacques Sals d'être l'auteur du meurtre pour lequel il était accusé?
0: Je me dis que tout est possible avec Jacques Sals. Et que c'est peut-être que cette partie sombre que j'évoquais était reliée à des histoires comme ça. J'ai l'impression qu'en fait, il y a eu un Jacques Sals avant le décès de sa femme et un Jacques Sals après le décès de sa femme. J'ai jamais vu un objet d'art chez lui. Ce chez lui qui ressemblait à rien. L'impression qu'ils étaient un peu clochardisés dans cet endroit où je prenais des cours rue des Montibœuf. Donc j'ai jamais vu un objet d'art, quelque chose de joli, quelque chose d'artistique. Non, jamais.
1: Est-ce que vous lui connaissiez une activité de psychologue ?

0: 6 novembre 2025. À Monsieur Jean-Jacques Venenburger. Bonjour. Nous ne nous connaissons pas. Je suis Jérôme Massella, documentariste radio. Je réalise un documentaire sur Jacques Sals, graphométricien et compagnon de Lucien Léger, dont il semble que vous avez été le directeur de thèse en 1999. Est-ce bien le cas ? Je suis étonné parce que Jacques Sals est né en 1922 et il aurait rédigé une thèse à l'âge de 77 ans. À bientôt, j'espère. Bien cordialement, Jérôme Massella.
1: Oui, très facilement.
2: Moi, j'ai dirigé, je viens de le revoir, 78 thèses dans ma vie. Mais c'est celle qui m'a le plus marqué quand même. En principe, ça ne se fait pas. Un universitaire n'encadre pas des thèses de personnes qui n'ont plus d'avenir professionnel. C'est quelqu'un qui en imposait, qui a suffisamment de maturité, suffisamment de personnalité pour essayer de construire son propre univers d'interprétation du monde, que j'ai trouvé jovial, que j'ai trouvé très ouverte, que j'ai trouvé très convaincante, que j'ai trouvé claire, propre, solide. Et donc, il m'a impressionné. Je me souviens qu'il avait une écriture noire assez grande, très facile à lire. Enfin, c'est un peu l'image que j'ai. Il était assez dogmatique, hein. Il était sûr de lui. Et en même temps, il avait tout pour inspirer confiance, quoi.
0: Donc, vous avez jamais eu l'impression d'être éventuellement, vous avez jamais eu des doutes quant au fait d'être en face d'un imposteur?
2: Ah, pas du tout. Si vous me demandez, dans mon âme et conscience, est-ce que il est l'auteur réel de cette thèse, parce que c'est une question qu'on se pose toujours dans l'université. Mais avec Sals, non. Avec Sals, j'ai eu l'impression d'avoir affaire à quelqu'un de sincère, quelqu'un qui est lui-même et qui a défendu jusqu'au bout cette ambition-là de vouloir être, parce que je pense que le titre lui importait, parce que je pense me souvenir qu'il avait rencontré beaucoup de résistance dans l'université. Et donc il a été extrêmement, je me souviens, il était extrêmement heureux quand il est sorti de mon bureau, parce qu'il a su que sa thèse enfin pourrait finir et pourrait être soutenue.
0: Et qu'est-ce que vous comprenez de son parcours ?
2: Son parcours, il revendiquait effectivement une activité professionnelle de psychologue, mais sans me donner des détails. Non, il avait une haute idée de lui-même. Ça, j'en suis absolument persuadé. Et il n'est pas vers moi comme un étudiant envers un grand maître. D'une certaine manière, c'est presque lui qui me disait « j'ai quelque chose à vous proposer que moi j'ai trouvé ». Il avait un ego assez puissant quand même. C'est pour ça qu'il devait être très très vexé que d'autres universitaires ne l'apprécient pas. Parce que il pensait qu'il le méritait. Voilà. Et il voulait réhabiliter effectivement l'importance de la contradiction comme structure logique de l'ensemble de nos activités cognitives, et il suivait effectivement le chemin de Lupescu, qui était ce philosophe roumain qui, pendant la guerre, était venu à Paris pour faire sa thèse sur justement le principe de contradiction, qui date, je pense, des années 44, fin de la guerre. Et j'ai l'impression que Jacques Sals est un petit peu comme Lupescu lui-même, c'est-à-dire quelqu'un qui un itinéraire un peu en marge, qui se sent quand même destiné à aller jusqu'au bout de sa conception et à vouloir la faire reconnaître dans la société, d'où ce besoin effectivement de passer une thèse, et puis ensuite effectivement essayer de le dire à sa manière qui n'était pas académique, c'est clair.
0: Est-ce que vous pouvez nous lire le résumé ?
2: Oui, voilà. Ça, c'est la partie qui fait partie de la quatrième de couverture de la thèse. L'objet de thèse est le suivant. Nous nous efforçons de réintégrer dans la philosophie. Vous voyez, réintégrer dans la philosophie. Donc, il sait bien qu'il vient d'ailleurs, c'est-à-dire de la psychologie, ce que nous pensons être le problème central et fondamental de la psychologie. Alors, deux points, celui de la psyché. Nous formulons une hypothèse sur la nature, il présente bien ça comme une thèse, hein, une thèse et une hypothèse, sur la nature et l'origine de la psyché. La nature et l'origine de la psyché, c'est très ambitieux, hein, c'est vraiment un grand. Hein. Alors, pour cela, nous utilisons la logique des antagonismes, alias raison contradictoire de Stéphane Loupasco. Et c'est évidemment le nom de Loupasco qui a déclenché notre entente, parce que il y avait très très peu de travaux sur Loupasco. Moi-même, j'avais travaillé sur Loupasco. Moi-même, j'avais écrit un livre qui s'appelle La raison contradictoire. C'était ma propre thèse. Et j'ai connu Stéphane Loupasco. Alors, avoir dans mon bureau quelqu'un qui est déjà mûr et qui a déjà une expérience et qui a déjà des compétences psychologiques, etc., à me dire qu'il a besoin de Loupasco, vous vous rendez compte, c'était un cadeau du ciel pour moi. Alors, il rajoute évidemment, mais ça c'est tout à fait tiré de Loupasco, ainsi que la physique quantique, en insistant sur les travaux de Roger Penrose. Alors, Roger Penrose, c'est un mathématicien très célèbre, qui est aussi un personnage un peu sulfureux. Je suis en train d'improviser, mais quand je lis Sals, Loupasco, Penrose, je trouve que c'est trois marginaux. Donc ça, c'est le thème, dit-il, de notre volume 1, intitulé « La psyché des quantas au cosmos ». Alors ça, déjà, je dois dire qu'il y a des collègues qui, voyant ce sous-titre-là, dirait, c'est pas possible, c'est pas pensable, c'est pas une thèse, enfin, c'est farfelu. Donc, vous voyez, il y a des indices quand même de son audace. Hein. En deuxième lieu, donc, ils annoncent le deuxième tome, nous nous interrogeons sur la production majeure de la psyché, qu'est le moi, source de la rationalité. Alors, donc là, on retrouve le psychologue, après avoir jeté les bases épistémologiques générales de son projet. Donc, le moi, source de la rationalité et de la souveraineté, bon, et de la liberté de l'individu. Donc c'est vraiment, là encore, un grand projet pour fonder ce qu'est la psychologie. Donc vous voyez, c'est pas rien. Il essaie de refonder la logique et de refonder la psychologie. C'est pas mal, hein, à cet âge-là. Et nous privilégions ici les travaux de Freud. Alors moi, évidemment, j'étais heureux aussi parce que j'avais commis moi-même un livre sur Freud. Donc vous voyez comment la connivence se confirmait. Mélanie Klein, Jung, qui était ma référence préférée, Winnicott, énormément. Donc il me flattait beaucoup, si vous voulez. J'étais vraiment l'homme de la situation. Hein. Il rajoute, et autres auteurs qui ont examiné le problème. C'est le thème du volume 2, intitulé « Prolégomène à une ontologie du moi, le normal et le pathologique ». J'allais dire « Waouh !» C'était vraiment ambitieux au possible. Mais moi, j'aime bien, si vous voulez. Et c'est là que... Alors, je ne sais plus, honnêtement, si c'est juste avant ou juste après la soutenance. Il m'a écrit en me disant qu'il avait énormément apprécié mon accompagnement et que il me proposait d'être légataire universel. C'était, d'une certaine manière, la récompense qu'il me proposait pour l'avoir accompagné à ce diplôme qui, pour lui, était quand même extrêmement flatteur. Je sentis que, pour son âge et pour sa vie, avoir ce diplôme de docteur en philosophie, c'était vraiment une consécration. Et donc, il voulait effectivement que je sois destinataire de son héritage, enfin, qu'en tout cas, que je sois mêlé à la gestion de son héritage, chose évidemment dont j'ai jamais vu trace concrète, matérielle, il s'est plus rien passé après.
0: Lorsque je raconte la raison, le mobile de mon documentaire, l'histoire de Lucien Léger, le fait qu'il ait été personnage secondaire dans l'une des affaires criminelles les plus retentissantes du XXe siècle, qu'est-ce que vous en pensez ?
2: La question de ces multiples visages psychologiques, c'est peut-être d'abord une interrogation personnelle sur sa propre psyché Et sa thèse est quand même consacrée à cette question fondamentale, qu'est-ce que le psychisme ? C'est une question philosophique depuis les premiers philosophes, mais c'est une question aussi de Jacques Sals. Et quelle est la réponse quand même ? C'est qu'il y a en nous des antagonismes et des contradictions. Donc ça veut dire qu'intellectuellement, ce qui l'intéresse, ce n'est pas du tout la cohérence, ce n'est pas le principe d'identité, d'où ce que vous venez de me dire qu'il avait plusieurs noms, ça va dans ce sens-là. C'est-à-dire qu'il est peut-être lui-même, dans sa vie, en train de tester les multiples chambres de sa maison psychologique sur la base d'un principe structurant qui est l'antagonisme, c'est-à-dire l'antinomie, c'est-à-dire des choses qui se nient. Et quand vous passez d'un extrême à l'autre, je prends l'exemple, quand vous êtes résistant avec vos deux collabos, ben ça c'est vraiment une antinomie, c'est vraiment une contradiction. Et vous me dites que peut-être qu'il est passé de l'une à l'autre. Alors ça, c'est vraiment la réalisation du programme. Donc il y a peut-être une très grande cohérence entre son sujet final. Donc ça ne m'étonne pas du tout qu'il ait eu ou qu'il ait pu avoir des tas d'aventures, d'expériences, de relations qui ne sont pas, disons, bien balisées, banalisées. C'est-à-dire que la vie, pour des individus qui ont une forte personnalité, qui ont une grande vitalité, la vie nécessite de temps en temps d'inventer des situations, des conditions, pour que ça devienne vraiment jouable. Parce que la réalité est assez pauvre. Donc, évidemment, ces gens-là, ils sont souvent déroutants parce qu'on finit par se dire « ce n'est pas possible ». Et donc, il doit y avoir du mensonge, donc il doit y avoir de la frime, donc il doit y avoir effectivement de la mythomanie. Et peut-être que parfois, il se laisse aller à des inventions, à des fictions. Mais ce n'est pas grave. Pour moi, la pathologie devient vraiment folie que lorsque ces excès ne sont plus réversibles. Mais lorsque quelqu'un peut de nouveau faire marche arrière après avoir fait des choses qui sont hors normes, c'est pas grave. Ça, c'est le côté un peu surréaliste. Quand vous modifiez un paramètre de la réalité, sans que rien ne bouge, vous entrez dans le fantastique. Et progressivement, toutes les conséquences changent. Vous pouvez raconter des histoires avec simplement un élément qui bouge. C'est comme si vous ajoutiez une troisième main à la place de deux mains, quoi. C'est pas spectaculaire, vous ajoutez vos deux mains, il y a des robots à trois mains maintenant. C'est du fantastique, d'une certaine manière déjà. Mais qui ensuite peut produire des tas de conséquences. Et finalement, c'est pas la peine de dire est-ce qu'il est fou ou pas fou. Mais il a des grains de folie, comme dit le sens commun, quoi. C'est-à-dire qu'il y a des petites, il y a des petits moments, des petits endroits où il essaie d'aller au-delà de ce qu'il est convenu d'appeler le normal. C'est pour ça, d'ailleurs, les scientifiques officiels sont très méfiants, et c'est pour ça, je pense que Sals a été, à un moment donné, boycotté par certains universitaires, parce qu'ils ont vu chez lui un type dangereux, un type qui sort des passages cloutés, et dont on ne peut plus du tout assurer la crédibilité. Alors que moi, ce genre de personnes, j'en ai eu quelques-uns, ça ne me dérange pas. Tant que je sens qu'ils ne sont pas eux-mêmes pris dans leur obsession ou dans leur folie, et qu'ils sont capables de revenir en arrière parce que c'était un jeu. Mais le personnage qui s'est présenté à moi à l'université était tout à fait normal, pas du tout un fou.
0: C'était Jacques Sals. Le réel et l'imaginaire, deuxième partie, le scénariste. Avec Thomas Michard, Watts, Marie-Hélène et Jacques Centreau, Catherine Bautiot, Jean-Jacques Vunenburger. Jacques Sals, Le réel et l'imaginaire, un documentaire en deux parties de Jérôme Massella. Avec Jean-Louis Ivani, Philippe Génada. Le voleur de crime, l'affaire Léger, par Jean-Louis Ivani et Stéphane Troplin, est édité aux éditions du Ravin Bleu. Au printemps des monstres, de Philippe Génada, est édité aux éditions Mialet Barreau. Merci aux héros de cette histoire, Stéphane Troplin. Est-ce que vous n'avez pas fait une erreur originelle en voulant donner un sens à cette histoire?
3: Mais il y en a un. Il y a toujours un sens. Même dans le surréalisme, il y a un sens. Il y a un enchaînement de faits et dans des circonstances précises qui expliquent n'importe quoi.
0: Vous voulez rajouter quelque chose, vous pensez?
2: Non, je pense que vous m'avez permis de me rappeler l'originalité de cette personne qui, d'une certaine manière, maintenant, se voit confirmée dans mes impressions comme étant une personnalité qui a d'autres visages. Je n'ai absolument pas de regrets, même le contraire. Je suis même content d'avoir rencontré Jacques Salz comme doctorant en 1999, l'année où je quittais l'université de Dijon.
4: Ah oui, là on a trouvé en plus sous ma thèse,
2: est un élément de Descartes.

0: Médicaments.
1: Voulez-vous prendre ceci, je vous prie? Ce sont des pilules, ça vous soignerait.

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2: Mais en fait, c'est tellement beau. 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

Bienvenue une nouvelle fois dans cette émission Bluesy. Le blues, le meilleur, mais pas que le blues aussi, là, ça virait un petit peu du côté du boogie aussi. Enfin bon, bref, il y aura une petite touche de soul par-ci par-là, peut-être même un peu de gospel, sait-on jamais. En attendant, pour l'instant, il s'agissait de George Thorogood avec « If you don't stop drinking, I'm gonna leave ».

Quel bon son en provenance de la Louisiane! C'était Henry Gray, pianiste, Clarence Edwards, guitariste, chanteur, et Short Fuse pour les accompagner. Un extrait de l'album Thibodeau's Café, Cléo.

Une fois n'est pas coutume dans cette émission, The Sky is Crying, on la diffusait souvent, mais c'était rarement Elmore James qui l'interprétait. Là, c'était bien lui, donc avec un enregistrement qui date des années 50, me semble-t-il. C'est absolument sublime.

Elliot and the Untouchables, Voodoo Stew. C'est maintenant au tour de Clarence Gatemouth Brown d'officier dans l'émission. Le voici avec un extrait de l'album Long Way Home, Underhand Boogie.

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1: Alors, ce que nous voulons d'entendre, c'est extrait d'un album qui s'appelle Blues Obscurities et qui porte très bien son nom d'ailleurs. Hein. On retrouve dans ce disque des artistes pour la plupart méconnus, voire carrément inconnus. Celui que nous avons entendu à l'instant s'appelle West Texas Slim, finalement avec un style assez proche de celui de Guitar Slim. C'était Lou Della et on en redemande. One, a two.

Shakura Saida avec Chasing the Sun. Place maintenant à un artiste qui joue en général en solo, mais qui est aussi un multi-instrumentiste, donc harmonica, guitare bien sûr, mais aussi une forme de batterie qu'il actionne avec les pieds, enfin bon bref, presque un homme orchestre, en tout cas un magnifique chanteur, magnifique guitariste. Il s'appelle Hans Olsson. Lordy, Lordy.

Other Side of the Tracks, c'était Mighty Sam McClain. Eh bien, l'émission est en train de s'achever. Merci, merci encore mille fois de l'avoir suivi. On se quitte avec Tail Dragger, un amateur de Howling Wolf, et le titre du jour, Bought Me a New Home. Eh bien voilà, à très bientôt.

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1: L'armée nous appelle à ramper. Désobéir formellement à un ordre donné. Désobéir sciemment à un ordre donné. Ne pas avoir exécuté un ordre reçu. Exécuter un ordre sous l'intervention d'un officier. Ne pas obéir à la première injonction de la supérieure. Mauvaise volonté, exécuter un ordre. Murmurer contre un supérieur ou contre un ordre.
2: Un avertissement.
1: 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Un an pour faire un homme.
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1: Sans murmure.

Que l'armée tue tout simplement sans faire d'histoire. Un soldat malade est un tir au cul. Tout ce que l'armée laisse crever sans faire d'histoire. Un soldat qui se suicide est un mauvais soldat. Tout ce que l'armée pousse à la mort, tout doucement. Ceux qui crèvent, ils les enterrent dans les honneurs militaires. Ceux qui se ratent sont bons pour la prison. L'armée assassine en silence. Il n'y a pas de quoi en faire une histoire. Silver Herzog, condamné à 2 ans de prison le 20 mars. Et tous les anonymes qui refusent de se taire, refusent de se soumettre à la démence nationale. L'armée remplit ses mitards de ceux qui s'insurgent. Bataillon disciplinaire, unité spéciale.

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